That Enough, 20-26, avec Jay Treese. Jay Treese, c'est un musicien américain de Asheville, dans l'État de la Caroline du Nord. Il fut DJ. Il est également compositeur, arrangeur et producteur. Sa chanson

suivant. C'est au tour du batteur et chanteur du groupe rock américain The Eagles, soit Don Henley. La chanson qui suit provient de son deuxième album studio comme solo, soit Building the Perfect Beast. Le voici avec le titre All She Wants to Do Is Dance, un numéro 10 sur le palmarès Hot Dance Club Play en 85, qui a beaucoup fait danser et tourne encore. 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Ah, ah.

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1: Suivant. C'est au tour de la chanteuse née à Vico, Espagne, mais basée au Mexique, soit Luisa Fernandez. Elle est surtout connue pour son succès numéro 1, They Love On You, de 78. Voici un autre de ses succès, mais numéro 11, celui-ci, de la même année, et intitulé Give Love A Second Chance, une suggestion de Steffi B. Je tourne la version Tony RS Mix de 2024. 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
0: Bob

0: Cruising the Streets 81 avec Boys Town Gang. J'ai tourné la version 12 pouces Original Vocal Mix, dont la durée est plus de 13 minutes, mais que j'ai raccourci en enlevant deux portions intitulées The Pickup et Busted, un peu trop osé pour passer sur les ondes. D'ailleurs, vous comprendrez pourquoi en traduisant le titre même de la chanson Cruising the Streets, qui veut dire faire la rue ou la chasse d'aventures sexuelles. Le dernier slow dance est une très belle mélodie interprétée en duo avec Patti LaBelle et Donald McDonald en 86 et intitulée On My Own. Traduction, tout seul. 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

0: Party 2008 avec Mariah Carey, version courte. Et avant ça, ce fut Spring Affair 76, version retravaillée par Dimitri from Tokyo de 2020. Une suggestion de DJ Junior et également Johan Di Tommaso.
1: Voilà, c'est tout le temps qu'il me reste pour cette émission de Et ça tourne encore. Ici DJ Bob Ostigi. Merci d'avoir été là et à la prochaine.
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1: 7h précise, on s'en va vers une petite journée de 14 degrés où le soleil sera présent, où il y aura peut-être aussi quelques grains de pluie ça et là. Journée printanière, vous direz typique, bien sûr, début de mai. Quelque part par là, au lendemain de la fête des mamans, j'espère que vous allez bien, mes beaux amis, mes bonnes amies également, que vous avez été fêtées, qu'on a souligné la chose, pas besoin de grand-chose, mais de souligner la chose aussi, ou peut-être au contraire, ce fut spectaculaire. Des fois, le spectaculaire tient aussi de, des êtres chers qui sont présents, donc c'est la grâce qu'on vous souhaite. Si c'est pas le cas, ça n'a pas été le cas en fin de semaine. Peut-être qu'on pourra se reprendre dans le cours de la semaine. Bref, heureux d'être à vos côtés. On commence cette émission du lundi avec un petit peu de musique. Tiens, Stats, qu'en dites-vous? Position numéro 7, dernière fois.

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1: 6h04, ben, j'ai parlé de la fête des mères, du week-end de la fête des mamans, bien sûr. Donc, c'était hier. Je sais pas si on a souligné la chose. En ce qui vous concerne, si vous êtes une maman, si on vous a oublié, ben, nous autres, on pense à vous. On vous salue tout spécialement. Si jamais ce ne fut pas le cas, puis que vous êtes une maman aimante à votre façon, peut-être aussi. Bref, ben, on est à vos côtés, puis on salue évidemment cette chose-là. J'ai vu passer un post hier sur Facebook à ce sujet qui disait ben bonne fête à toutes les mamans, puis ben sans vous il y aurait rien, tout simplement. Alors ben on retient ça, puis on dit sans elle il y aurait rien, et puis sans vous les mamans il y aurait rien non plus. Quand on dit rien, c'est rien pantoute. Alors voilà donc il y aurait pas eu cette victoire spectaculaire du Canadien, entre autres, hier 6-2 contre Buffalo le vendredi, 5-1. On donnait pas cher de leur peau au lendemain du premier match, quoique ben règle générale, quand on perd, comme ce fut le cas contre Buffalo le premier match, règle générale, les coachs sont sur la place publique, le coach est sur la place publique, puis il essaie d'expliquer la défaite du mieux qu'il peut. Alors que là, ben, il laissait entrevoir Martin Saint-Louis que, ben, pas si pire, j'ai vu de belles affaires. Il a dit ça, j'ai vu de très belles affaires. C'est juste qu'on n'a pas été chanceux, tout simplement. Premier but, je me souviens, c'était Hudson qui s'était enfargé dans la glace, et puis ça avait créé cette échappée, puis il y avait eu un but, puis bon, il y a du bon. Ça me semblait, je l'ai trouvé un peu frivole. Je dis, moi, il me semble qu'il est pas si triste que ça. Ben, il avait raison, parce que les journées qui ont suivi, on a réajusté le tir. Puis bon, hier, 6-2, Dobesh, une belle histoire d'amour. Hier, je sais pas si vous l'avez vu après le match, il était tellement content. Il y a eu cette ovation, rien de moins. Alors, ben, on salue et d'abord ce gardien de but étincelant qui se révèle, qu'on n'avait pas vu venir, qui était le deuxième derrière Montembeau, qui a eu une saison de misère, et vraiment, puis on a tout fait pour le faire sortir de sa coquille, Montembeau, puis ça n'a pas marché. Alors, ce grand gringalet-là s'amène. On savait que quand il gaulait, c'était un peu n'importe quoi, mais que le Canadien gagnait. Alors, ben, on a continué à lui faire confiance, et on avait de la difficulté à coller deux matchs en ce qui concerne des matchs consécutifs. Et on avait de la difficulté un peu à lui donner deux matchs parce qu'il y avait de la difficulté à gagner le deuxième, alors que là, il colle des performances incroyables, il garde bien les buts, il est spectaculaire, il est fiable, les spécialistes en hockey, peut-être les spécialistes en gardien de but, disent oui, sa technique est pas toujours orthodoxe, mais il est de mieux en mieux à cet égard. Donc, on salue d'ailleurs son instructeur des gardiens, qui était instructeur à Laval, qui s'est amené vers la fin de la saison. Hein. On a fait un changement qui me semble intéressant de ce côté-là. Donc, ben, on salue donc de Bêche. Mais on salue aussi ce but tant attendu, puis on va en reparler de toute façon, de Caulfield, rien de moins. Là, il y a eu beaucoup de chances ratées au cours des derniers matchs. Mais encore là, on disait, il va se replacer. C'est un compteur de 50 buts. Hier, Martin Saint-Louis a été savoureux. Il a dit, écoutez, dans la carrière d'un compteur de 50 buts, ben, ça veut dire qu'il est bien positionné. Ça veut dire qu'il y a énormément de chances, mais il en rate beaucoup. Donc, dans les séries éliminatoires, c'est normal d'en rater, puis de pas être en mesure de se démarquer toujours. Puis, ça fait partie. Mais bon, ça veut dire que dès qu'il y a la rondelle, il est dangereux. Et c'était le cas depuis 2-3 matchs. Là, on le sentait. Là, on sentait que ça s'en venait. Alors, hier, un but, une passe pour Caulfield. On salue cette performance-là. On salue aussi la performance des Québécois, des Montréalais, Montréalaises, qui étaient sur place hier, non seulement à l'intérieur du Centre Bell, mais à l'extérieur, puis un petit peu partout. À moins là, de choses qu'on pourrait apprendre éventuellement, mais ça se déroule bien, l'euphorie. Mais on célèbre dans l'ordre, et il n'y a pas de chaos jusqu'à présent. Il n'y a pas de... On savoure en groupe, puis on s'amuse. Alors, c'est ça l'idée. Évidemment, s'il y avait eu des défaites, s'il y a des défaites, on reprend ça demain, là, du côté de Montréal. S'il y a des défaites, voyons voir ce qui va arriver. Mais bref, je salue cette affaire-là. Nous, de notre côté, ben on vous salue, vous qui nous écoutez. Le Collège français, je pense, va bien aussi dans son tournoi de la Coupe du Centenaire. On devrait parler avec François Riopelle. François Riopelle, notre analyste hockey junior, aujourd'hui. On va recevoir aujourd'hui un jeune humoriste qui s'appelle Éloi Jonfe. Ce sera la chronique de notre ami, le sociologue et professeur du côté du Collège Édouard Montpetit, Martin Geoffroy, qui va nous parler ce matin de Radon. Tiens donc, et du Canadien, les deux. Je ne sais pas ce que ça fait ensemble, mais il va nous expliquer. On va aussi parler avec Patrick Clown, bien sûr, comme chaque lundi. Ariane Lissimard Côté sera également des nôtres. Henri-Paul Raymond, les nouvelles, 7h, 8h, 9h, en direct au FM 103.3. Bref, une belle émission du lundi qu'on continue. Tiens, avec Étienne Copé, les Champs-Élysées. On s'en va vers la circulation météo par la suite.

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1: Circulation. Ben, télétravail, congé pour certains d'entre vous, donc on vous salue d'ailleurs. Ça s'installe cependant, on le voit là. On est à la hauteur de la place Versailles. La 25 en direction sud pour aller vers le tunnel depuis Montréal dans l'autre direction. C'est on est à la hauteur du pont de l'Île-Charron, rien d'extraordinaire. Fin de parcours un petit peu plus lente également, 25 en direction au nord, donc ça ralentit au sortir du tunnel. Ça s'installe et c'est bel et bien installé. En fait, on parle pas ici d'un bouchon. On parle cependant d'un long code rouge, c'est pas bien compliqué, depuis le boulevard des Galeries d'Anjou jusqu'à l'échangeur Royal Mount, là, ça s'installe de ce côté-là. C'est code rouge, tout simplement. Il n'y a pas de bouchon réel, mais il y a du monde, sachez-le. Soyez prudents, hein, ralentissez vos vitesses dans ce secteur-là. Méfiez-vous, le soleil peut être aveuglant par moment et il le sera davantage au cours des prochaines heures. On regarde Jacques Cartier, Victoria, Samuel de Champlain. Peu de choses à dire, sinon que peut-être à la hauteur de l'échangeur 10-30, la 10 direction pont Samuel de Champlain. Là, on est à la hauteur de Chevrier, ça ralentit un petit peu de ce côté-là, mais pas de réel bouchon. Peut-être à l'intérieur de l'échangeur 10-30, encore là, rien de majeur. Donc, soyez prudents, comme j'ai dit, 6h16, circulation, de bonne heure le matin.
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1: 14 degrés, c'est ce qui nous attend aujourd'hui. Donc, risque d'averse en après-midi, pas grand-chose, mais il y aura quelques gouttelettes ça et là. On parle d'un petit millimètre de pluie additionnelle. Donc, ça va être une assez belle journée. Le soleil sera présent comme il l'est ce matin. C'est alternant soleil et nuages ce matin, mais en après-midi, il sera plus présent, malgré la petite pluie qui pourrait arriver. Donc, arc-en-ciel à prévoir, possiblement. Demain, mardi, on nous dit 14 degrés avec un beau soleil présent. Assumé, fier, mais pas une grande chaleur, alors que pour mercredi, si la tendance se maintient, ben, on nous parle de pluie. Calmons-nous, c'est dans deux jours, donc on n'est pas encore rendu là, mais on parle d'un 17 degrés, pour mercredi, avec de la pluie, peut-être aussi jeudi. On verra bien, donc ça a le temps de changer, vous savez comment ça marche, ces affaires-là. Bref, tout ça pour vous dire que le jour s'est levé, laissez-moi voir, le jour s'est levé à 5h28, va se coucher à 20h12, l'indice pollen est élevé présentement. Bouleau, frêne, chêne, sachez-le, c'est ce qui nous attend aujourd'hui, demain puis après-demain. Donc, peut-être des températures plus ou moins élevées font en sorte que ben c'est moins présent, mais sachez que la semaine dernière, ça a été très élevé en ce qui concerne ces essences d'arbres. Donc, ça va être un petit peu mieux cette semaine. Encore les Kleenex pas loin, mais peut-être un petit peu moins. Voilà, 6h17, on s'en va dans les prochaines minutes vers la revue de presse. Un petit peu de musique pour s'y rendre, ce sera après la pause tendresse que voici. Ce sera la musique de Van Tibbs.
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1: Revue de presse, on fait le tour des grands titres. Ben, ce qui retient l'attention, êtes-vous surpris ce matin, c'est cette victoire, encore une fois, deuxième victoire haut la main. Je suis pas en train de vous dire sans problème puis que ça a été un walk in the park, mais pas loin de ça, du Canadien contre Buffalo. 6-2 au départ, premier match de la série en milieu de semaine passé. On se disait, ça a commencé quoi? Ça a commencé, si ma mémoire est bonne, c'était mercredi dernier, quelque part par là. Et puis, ben ça a pas bien été. On a perdu. On a perdu quand même de façon... c'était un score... on est quoi? 4-1, quelque part par là, 4-2. Eh bien, on s'est repris de belle façon, 5-1 vendredi. Puis 6-2 hier, donc. Et puis le petit Caulfield, le petit... Comme l'appelle Sylvain Ménard, que je salue, qui nous écoute sans doute, ben qui l'appelle Claude Caulfield. Et je trouve ça lui va bien, donc, petit Claude. Bravo! Bravo pour ce but extraordinaire. Bravo aussi, donc, 2 points hier pour Caulfield. Ce fut aussi une belle soirée. Je l'ai dit pour Dobesch, évidemment, il a été fumant à bien des occasions, baveux aussi, à souhait. On aime ça. 2 aides pour Hudson aussi, qui a magnifiquement joué. Caulfield, et puis, donc, je salue aussi le match de Zach Bolduc, qui a été vraiment, lui aussi, extraordinaire. Donc, bravo à tout ce beau monde. Aussi, Newhook, qui, ma foi, est extraordinaire depuis le début de cette série. Je pense que c'est lui qui domine pour les buts pour le Canadien de Montréal. Donc, prochain match, c'est demain à Montréal, toujours devant des foules, parce que pas qu'une foule au Centre Bell, il y a du monde dehors, il y a du monde un petit peu partout. Aussi, c'est la fête, c'est le printemps en fête, c'est le printemps de Bèche aussi, on pourrait dire. C'est le printemps en fête qui nous fait oublier bien des affaires plates. Alors ça, on est bien d'accord avec ça. Là. Donc, le plus longtemps possible, s'il vous plaît, messieurs, on ne demande pas à coupe, quoique ça pourrait être le fun, mais juste être là et puis faire... Puis Martin Saint-Louis, tellement c'est une extension de nous, littéralement, tellement sympathique, tellement intelligent aussi. On aime ça, on en veut encore. On veut pas que ça s'arrête, finalement. Les 4 Canadiens rapatriés après une éclosion d'antivirus à bord d'un bateau de croisière, c'était au large d'abord, au large du Cap-Vert. Ils sont allés en Afrique du Sud, au Cap-Vert, et puis ils sont allés donc aux îles Canaries, où on, par la suite, l'Espagne les a rapatriés, mis sur des avions, les a rapatriés. 4 Canadiens, donc, qui sont arrivés hier à Bagotville dans un premier temps et qui ont pris un avion chrono pour aller vers la Colombie-Britannique par la suite, où ils iront peut-être 2 semaines terminer leur quarantaine qui a déjà été amorcée à partir du 6 mai dernier. Mais ça pourrait aussi, puis c'est ce qu'on nous a dit hier, les autorités ont dit oui, ça pourrait être ça sera peut-être 21 jours, mais ça pourrait être aussi 42 jours. On sait qu'il y avait aussi d'autres gens qui ont été à bord. 22 personnes là, auraient été touchées au Canada et on a réussi à les rejoindre. Il y a des Québécois là-dessus qui ne présente aucun signe là, d'infection. Et ce qu'on dit, évidemment, c'est très rare qu'on peut le faire de personne à personne. Qu'est-ce qui s'est vraiment passé? Évidemment, l'antivirus, on peut l'attraper par via les excréments de rongeurs, entre autres, morsures, excréments de rongeurs. Donc, qu'est-ce qui est arrivé de ce côté? Ben, on en saura davantage, je présume, dans les prochaines semaines. Il y a une enquête qui sera faite, évidemment, de ce côté-là. Fausse publicité, également, on parle de ça, des fraudes quand même assez importantes. Là, on parle d'intelligence artificielle, on parle d'hyper-trucage aussi. Des gens d'ici,

0: Québec. C'était alléchant. On va voir son argent fructifier et puis de façon spectaculaire. Et c'est le cas. Hein? On place l'argent puis on va monter ça. Tu te dis, bon, OK, je voudrais en bénéficier un peu. Puis on dit non, vous avez des pénalités importantes, vous ne pouvez pas le faire. Puis à un moment donné, devant autant de refus, ben on s'inquiète puis on comprend qu'on a été floué. Il y a un homme, entre autres, de Lévis là, qui témoigne 150 000 piastres. Il a été floué pour 150 000 $ aller chercher ses épargnes de retraite. Imaginez ce que ça peut représenter. C'est un cauchemar, là. Tes épargnes de retraite que tu es servi pour acheter de la crypto-monnaie et tu as des pénalités incroyables pour aller chercher ça. Donc, on nous en parle dans les journaux ce matin. Soyez prudents, soyez avertis. C'est son institution bancaire à ce monsieur de Lévis qui lui a fait signe. On parle aussi, hein, puis je me dois de le répéter, les gens qui sont les rescapés, les gens en quarantaine là, touchés par l'antivirus, tout ça se fait de façon anonyme. Donc, on n'en sait pas davantage et on n'en saura pas davantage sur eux dans les prochaines semaines, je présume. Et c'est un peu normal aussi. On parle de quoi aussi dans les journaux de ce matin, entre autres. On revient évidemment sur ces victoires, sur cette victoire du Canadien dans tous les journaux. Mais on nous parle aussi de l'arrivée des génériques d'Ozempic qui inquiète des experts. Si vous prenez quelque chose de semblable, ben, il y a des semble-t-il et on se pose la question pourquoi Québec et pourquoi le Canada aussi n'homologue pas tel médicament beaucoup de dommages collatéraux, donc on nous en parle encore. On nous en parle encore parce qu'on en a parlé au cours des dernières semaines de ces médicaments d'abord destinés au diabète de type 2. Puis là, c'est de plus en plus. On a réussi à isoler des composantes de ce vaccin-là, de ces vaccins-là, puis évidemment de n'appliquer cette chose-là qu'au problème d'obésité, entre autres. Et ma foi, il y a des dommages collatéraux importants. Donc, on nous en parle. Trump qui rejette la réponse de l'Iran. Le pétrole repart à la hausse, nous dit-on ce matin. Puis à peu de choses près, c'est ce dont on parle dans les principaux journaux. Là. Donc, engueulade, évidemment, entre Québec solidaire, je dis évidemment, parce que François Lambert n'est pas à une controverse. Donc, taxer les hyper-riches, les plus grandes fortunes, François Lambert a réagi. Les gens de Québec solidaire aussi, le parti qui veut taxer les fortunes de 25 millions de $ et plus pour mieux financer les services publics. Voilà ce qui conclut notre première revue de presse. David Paradis, c'est notre coup de cœur francophone dans les prochaines minutes. Mariem aussi avec Webster, on pourra l'entendre. Puis il y a quoi aussi pour aller vers les principales manchettes France d'amour, bien sûr. Les principales manchettes, donc on va faire un petit tour d'horizon 7h, 8h et 9h. N'oubliez pas de prendre les photos, pas si vous conduisez, si vous êtes copilote seulement ou si vous êtes piéton, prendre les photos des autobus du RTL. 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
1: Bon, vous avez pris des notes, ça brasse et puis ça passe. Bon, c'est peut-être ça un petit peu qui se déroule présentement à la hauteur de la place Versailles, peut-être un petit peu avant, là, sur Beaubien, à la hauteur de Beaubien, en fait, sur la 25 en direction sud, pour aller vers le tunnel depuis Montréal, qu'une seule voie. Donc, il y a du monde, il y a de l'attente, près de la cinquantaine de minutes si vous êtes à cette hauteur. Ça s'installe également, même si on est lundi, jour de télétravail, jour de congé pour plusieurs, on est à la hauteur de Mortagne, code rouge de ce côté-là, code rouge également en provenance de Longueuil, 132, voie de gauche principale. Principalement, on est à la hauteur de Jean-Paul Vincent. Ça bouchonne un petit peu du côté de la courbe Mac-Victorin. Il y avait un petit ralentissement il n'y a pas si longtemps à l'intérieur du tunnel. Ça a brassé puis ça a passé. Vous voyez comment ça marche, les affaires, pour reprendre la poète et la chanteuse qui jouait précédemment, France d'amour, qu'on salue d'ailleurs. Là, ça roule mieux à l'intérieur du tunnel. Sachez-le, mi-parcours, Pont-Jacques-Cartier, code rouge, peu d'attente ou pas d'attente du tout pour l'instant. Donc, à proximité du pont, on regarde Victoria. Ça va bien, Samuel de Champlain. Peu de choses à dire. Il y a bouchon. Certes, on est à la hauteur de Milan, peut-être un petit peu avant. Après la voie maritime, ça roule mieux. C'est business as usual de ce côté-là. Comme à l'habitude, devrais-je dire en français. Ça s'installe également, donc, échangeur 10-30 en direction Sorel-Tracy, donc la 10. De même qu'à la hauteur des promenades Saint-Bruno, petit code rouge au pluriel de ce côté-là. D'est en ouest sur la 40, c'est code rouge de ce côté. Ça bouchonne un petit peu à la Cordère sans plus. Il y aurait aussi incident. Alors, on est sur la 15 en direction de la 40. Là. Donc, on est, laissez-moi voir, on est à la hauteur de Côte-Vertu. Il y aurait un petit problème de ce côté-là pour venir rejoindre la 40. Soyez prudents, là, le soleil peut être aveuglant. D'ailleurs, je vois poindre un rayon dans mon studio depuis quelques minutes. Ça pourrait être le cas dans votre auto. Donc, voilà, lunettes fumées, hein, peut-être, ça peut être une bonne idée. 6h46, circulation. De bonne heure le matin. Ou peut-être une visière, là. Tu sais, on avait ça, je sais pas si ça existe encore. Quand il y a une visière teintée comme des verres fumés, peut-être que ça peut faire la job. Je dis ça, je dis rien, j'aime mieux rien dire. Ce que vous venez de me répondre, je viens de vous entendre. 7 degrés, présentement, on s'en va vers du 14, de la pluie, peut-être un petit peu cet après-midi. On parle d'un petit millimètre, comme j'ai dit en ouverture, comme il y aura beaucoup de soleil aujourd'hui, ça pourrait faire peut-être un bel arc-en-ciel, qu'on se le dise. Demain, mardi, 14 degrés, alternant soleil et nuages. Alors que pour mercredi, du soleil avec de la pluie, 17 degrés de 10 à 15 mm de pluie pour la journée de mercredi. Donc, on se le dise, l'indice pollen élevé présentement. Donc, on parle des connaissances, on parle du bouleau, du frêne et du chêne. Traînez peut-être petit papier mouchoir avec vous aujourd'hui.
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1: Alors, j'ai ça ici sous les yeux. Ça vient tout juste de sortir littéralement du gaufrier. Alors, les principales manchettes de ce matin, de quoi il sera question tout au cours de cette journée, de cet avant-midi. La police de Longueuil qui recherche Samuel Olivares. On parle également des démarches pour la sauvegarde de l'église Saint-Mathieu de Belleuil. Oui, qui est à vendre, qui était à vendre en tout cas. Oui, je me souviens d'être allé à une cérémonie là, il y a pas si longtemps, des funérailles d'un proche. Puis on nous a dit, on a parlé un peu avec le curé qui nous a dit que ben, l'église était à vendre tout simplement, puis qu'on allait vendre cette magnifique église. Jamais je croirais, je pense pas qu'on pourra transformer ça en condo. Bref, on va en parler avec Henri Paul au cours des nouvelles de ce matin. Québec solidaire qui présente ses priorités électorales également. On va parler entre autres richesse et logement, bien sûr. Boucherville qui protège son boisé dans Pierre Dansereau. On va aussi parler du forum citoyen à Brossard sur les enjeux prioritaires dans la région. Donc, restez des nôtres, bien évidemment. 7h, 8h, 9h, les nouvelles en direct. Mike Clay, au jour par la suite. Vous êtes au FM 103.3. Bon lundi matin, bon lundi 11 mai, tout le monde.

Voilà, ben 6h55, on s'en va vers les infos dans les prochaines minutes. 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Blue Jeans Bleu, Scotch and Poche au FM 103.3, position numéro 4. Bon début de journée, bon matin, bon début de semaine. Tiens.

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4: 7h01 au lendemain de la fête des mères, au lendemain de cette brillante victoire du Canadien de Montréal, de ces brillantes victoires. Bonjour, Paul Raymond d'abord.
5: Salut, je pense que la POC a roulé pour toi.
4: La POC a roulé pour nous tous et toutes, ah, évidemment, puis je pense même pour le Collège français. D'ailleurs, je parle avec François Riopel tout de suite après le bulletin.
5: Arrête-moi ben, ça, ouais.
4: Ça a été pas pire, je pense, pour notre équipe de hockey junior 3A. Donc, on y reviendra, bien évidemment.
5: Ouais, la Coupe du centenaire, évidemment.
4: La Coupe du centenaire, on a peut-être une main dessus, qui sait?
5: Ben, ça peut arriver, ou un bien. Premier doigt, peut-être.
4: Ça fleure bon, la chose, il faut pas trop en parler, ça peut porter malheur, oui.
5: Tu me permets de saluer de vieux amis que j'ai rencontrés hier, notamment Réna et Gilles. Ça m'a fait plaisir de les voir. Ça fait, écoute, près d'un quart de siècle.
4: Ben voyons donc, ça, j'aime ça revoir du monde. Ça fait longtemps que j'ai pas vu. Puis de voir si on connecte encore. Est-ce que vous avez connecté?
5: Parfaitement.
4: C'est drôle,
5: une
4: hein?
5: connexion, écoute, comme un courant électrique.
4: Oui, comme si on se dit, quelque part dans le temps, on était dû pour se voir. Puis quoi qu'il arrive, on connectera toujours.
5: Ouais, ils n'ont même pas dit que j'ai l'air d'avoir vieilli.
4: Ben, en tout cas. Tu vieillis pas, t'avais l'air vieux quand t'es. Non, je dis n'importe quoi. La police de Longueuil qui recherche Samuel Olivares.
5: Exact, le service de police de l'agglomération lance un appel à la population pour retrouver Samuel Eduardo Olivares Bahamonde, 25 ans. 25 ans, c'est pas son nom, là, c'est son âge. Le jeune homme est porté disparu depuis le 8 mai en soirée dans l'arrondissement Saint-Hubert et les policiers indiquent qu'il pourrait se trouver à Montréal et se déplacer principalement à pied. Il mesure 1m68, pèse 65 kg, a les cheveux et les yeux bruns ainsi qu'une barbichette et une moustache. Il portait un pantalon noir avec poche beige au moment de sa disparition, portait également un t-shirt bleu avec l'inscription Gazon Royal. Les autorités disent craindre pour sa sécurité et toute personne qui détient de l'information est invitée tout simplement à contacter le service policier ou encore à faire le 911. C'est important puisqu'on est inquiet.
4: Ben oui, tout à fait. On parle des démarches maintenant pour la sauvegarde de l'église Saint-Mathieu de Belœil.
5: Stade à l'œil, oui, la ville qui a mandaté une firme pour analyser le site de l'église Saint-Mathieu en vue de la sauvegarder et de la rouvrir à la communauté. Une étude environnementale a même été réalisée sur un oiseau migrateur, le martinet ramoneur, qui fréquente le site afin de protéger l'espèce menacée. La ville souhaite instaurer des toilettes publiques pour le secteur et les élus vont proposer très bientôt des options aux citoyens pour rendre l'église à sa communauté. Et le coût total sera connu sous peu, mais on peut écouter le maire de Belœil, Daniel Picard.
6: La sauvegarde de l'église a toujours été quelque chose d'important pour l'ensemble des gens du conseil. Alors, c'est une priorité. En janvier dernier, on a octroyé un contrat à une firme spécialisée afin d'analyser en détail les travaux requis pour la rendre sécuritaire et conforme aux normes en vue d'une réoccupation éventuelle.
4: Merci, M. Picard. On parle maintenant de Québec solidaire. Henri Paul, qui présente ses priorités. Ils sont pas juste pognés avec François Lambert, qui présente ses priorités électorales.
5: Exact. Québec solidaire vient d'adopter une plateforme axée sur le logement, les finances publiques, le coût de la vie, l'alimentation et l'action climatique en vue de la prochaine campagne électorale. Ces orientations ont été prises lors du congrès tenu les 9 et 10 mai à Montréal. Québec solidaire veut aussi investir dans le transport collectif et créer des emplois dans une économie verte pour améliorer la qualité de vie. Il avance, le parti, des solutions pour réduire le prix des aliments, dont des épiceries publiques et un encadrement pratique des pratiques commerciales. D'autre part, le parti prévoit, sur le plan financier, une taxe sur les grandes fortunes et une réforme fiscale. Le parti propose un gel des loyers également lié à l'inflation, des sanctions accrues contre les propriétaires abusifs et des mesures pour faciliter l'accès à la propriété. D'ailleurs, un représentant de QS a exposé les trois mesures souhaitées par le parti pour protéger le locataire. On peut l'écouter?
4: On n'a pas la clip, malheureusement. Ah bon. Dans le prochain bulletin, Henri Paul, oui, on aura la clip. Elle sera, elle arrivera depuis un pédalo.
5: Via transport collectif.
4: Oui, aussi, un pédalo.
5: D'ailleurs, je vais te mentionner qu'il y a même une citoyenne qui voit aussi l'autre côté de la médaille et dit vouloir parler des locataires qui, eux, de leur côté, abusent malheureusement des propriétaires. Et il y en a, dit-elle.
4: OK. Donc, au congrès de Québec solidaire, on a parlé de ça? Ah, quand même.
5: Exactement. Oui.
4: Boucherville qui protège, on va terminer avec ça, son boisé Pierre Dansereau, Henri Paul.
5: Oui, confirme l'acquisition de plus de 48 hectares de terre dans le boisé Pierre Dansereau pour protéger l'espace naturel. Un premier versement de 7,8 millions de dollars doit être fait au cours des 8 prochaines années. Ce projet de conservation se réalise avec l'aide de Nature Action Québec qui contribue à la hauteur de 4,8 millions de dollars ainsi que le provincial et le fédéral. Les contribuables doivent assumer de leur côté un montant d'1 million de dollars, les contribuables de Boucherville, qui représente 13 % du coût financé par le Fonds vert de la ville. Cette annonce a été faite vendredi et résonne particulièrement chez les citoyens qui s'étaient mobilisés dès 2016, ça fait 10 ans. Une pétition de plus de 3000 signatures réclamait la protection de ce milieu naturel, notamment pour sauver l'espèce menacée de la rainette fauve grillon de l'Ouest. Boucherville assure par cette action la survie du poumon vert intégré à la trame verte et bleue du Grand Montréal. Le maire Jean Martel, est-ce qu'on peut l'écouter?
4: On peut l'écouter, il est là, M. Martel, il était sur le pédalo.
7: Le principal défi, c'était un de régler la poursuite hors cours parce que c'était des terrains qui appartenaient à des propriétaires. On s'est entendu dans l'entente qu'il y a un prix qui était fixé à 4,50 le pied carré. On parle de 7,5 millions de pieds carrés. On a un délai en tout et pour tout de 8 ans. Là, on reçoit un avis de cession. On a 2 ans pour aller chez le notaire, 6 ans pour payer.
5: Tu t'en doutes, on était à l'hôtel de ville, on n'était pas à l'extérieur encore. Le directeur général de Nature Action Québec, Pascal Bigrat, parle également de ce projet.
8: Nature Action a la chance de gérer un fonds, le fonds Rainette, qui a duré 4 ans, qui s'est terminé au 31 mars, un fonds de 22 millions. Puis on a pu accorder à la municipalité, selon les critères du programme, 4,8 millions. Pour l'acquisition de ce merveilleux site.
4: Pour ce site Pierre Dansereau. Pierre Dansereau, on le rappelle, qui est mort à presque 100 ans. Cet écologiste, ce professeur, ce bâtisseur du Québec, là, vraiment, cet écologiste reconnu mondialement, là, ce biologiste. Bref, c'est tout ça que je voulais dire. Il existe, des documentaires le concernant fort intéressants.
5: Oui. Voilà. Et tu as maintenant l'extrait pour pour le bulletin de 8 heures concernant Québec solidaire. Ça s'en vient.
4: Ouais, ça s'en vient, ils s'en viennent.
5: Ils s'en viennent,
4: ils
5: oui,
4: ils sont arrivés. À nage.
5: Je les vois ici.
4: Dans les prochaines minutes, on parle avec notre ami François Riopel. On parle de l'actualité du Collège français. On sait qu'ils sont à Summerside, du côté du New Brunswick. Mm-hmm. Donc, pour la Coupe du Centenaire. Puis un petit peu plus tard, on va parler de vacances avec Ariane Lissimard-Côté. Soyez des nôtres.

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1: Eh bien, on n'est pas vendredi. C'est quoi cette affaire-là? Bonjour, François Riopelle.
2: C'est un lundredi aujourd'hui.
1: Oui, oui, bien sûr, les vendredis aussi.
2: Oui, voilà. Ça, c'est un autre.
1: Les jeudredis. Mais là, ben oui, évidemment, on parle du tournoi du centenaire. On est à Summerside, au Nouveau-Brunswick. Et puis, ben,
2: Île-du-Prince-Édouard,
1: pardon. Oui. Je m'excuse auprès des gens de l'Île-du-Prince-Édouard. C'est à l'Île-du-Prince-Édouard, c'est en Acadie aussi. Non, c'est pas nécessairement d'Acadie.
2: Non, c'est pas en Acadie, ouais. Mais c'est dans les Maritimes.
1: Ben voilà, donc, le collège français qui a gagné le premier match puis qui a perdu le deuxième match.
2: Oui, une victoire, une défaite là, dans les deux matchs qu'il y a eu ce week-end, vendredi matin. Le collège français amorçait le tournoi contre les Bombers de Flin Flon, les champions de la Ligue de hockey de la Saskatchewan. Ça a été un match très physique. Il y a eu, tu sais, on s'attendait pas nécessairement à ça. Quand même, 30 minutes de pénalité là, dans le match. Le collège français qui a été quand même, qui a eu... Disons qu'il a brassé un peu, qui s'est imposé, on va le dire comme okay. Ça. Et j'écoutais le reportage le vendredi sur la plateforme de diffusion. Et les commentateurs parlaient beaucoup, qui ont parlé avec Jonathan Castonguay avant le match. Et je pense que le collège français a l'impression de vouloir faire sa place. A l'impression que souvent les équipes du Québec sont négligées dans ce genre de tournoi-là. Et je pense qu'on voulait peut-être un peu plus s'imposer de ce côté-là. On a quand même donné beaucoup on a donné 6 avantages numériques quand même aux Bombers et on a réussi à tout de même à fermer la porte. Le collège français, de son côté, a inscrit le seul but du match en avantage numérique. C'était en fin de deuxième période. Samuel Beaulieu qui a marqué avec l'aide de Gabriel Provencher et de Jaden Rousseau. Ça a été le seul but du match. Le collège français qui l'a emporté 1-0 dans cette rencontre. Quand même très bien fait. Pour Mathis Lacroix-Goulet qui a repoussé quand même 26 tirs. Là, les 26 tirs qu'il a reçus. C'est un troisième... Si on revient à la finale de la Coupe Napa, c'était un troisième blanchissage consécutif pour lui. Donc, tout un match. Le collège français, toutefois, qui n'a pas tiré beaucoup au but, seulement 12 tirs au but dans le match. Donc, je ne sais pas si c'est un peu le changement de style qu'on a joué qui a un peu affecté tout ça, mais c'est quand même une belle première victoire en entrée de tournoi pour le collège français face à Flin Flon. Le deuxième match a eu lieu hier après-midi, toujours du côté du Credit Union Place de Summerside, que je pensais qui affrontait les Bearcats de Truro, une équipe je dirais pas locale, mais quand même les champions de la Ligue des Maritimes, donc ils connaissent l'aréna eux aussi. Ça a été un autre match quand même relativement physique, un peu moins que ça l'était. Par contre, c'est les Bearcats qui ont ouvert la marque en tout début de période. Ont marqué 2 buts en première période pour prendre les devants. Je crois que c'est 2 Québécois même qui ont marqué, Tristan Saint-Gelais et Antoine Fontaine,
1: ah oui,
2: qui ont marqué pour les Bearcats. En deuxième période, Gabriel L'Étoile qui a marqué en infériorité numérique pour réduire la marque et faire 2-1, mais ce ne fut pas suffisant et c'est le pointage final de cette rencontre. Donc, défaite de 2-1 du Collège français qui a quand même été beaucoup plus offensif dans ce match. 35 tirs au but pour le Collège français.
1: Bon.
2: Donc voilà, écoute, n'ont pas mal paru là contre les Bearcats. Ça a été quand même un match très serré. Il y a pas eu beaucoup là, je regarde l'horaire là jusqu'à maintenant, il y a pas eu beaucoup à part peut-être Toronto là qui a complètement démoli Sudbury là, 8-3 en entrée de tournoi. Je pense qu'il n'y a pas vraiment eu de grands écarts. Toronto a eu des matchs quand même. Je pense que c'est la seule équipe qui domine vraiment présentement. Donc
1: écoute, les Bearcats.
2: Oui, de Truro.
1: Je regarde c'est quoi un Bearcats, un Binturon.
2: Ah.
1: Oui, bon. Un Binturong ou un Binturon. 71 à 84 cm, ça a l'air dangereux, mais pas rien qu'à peu près.
2: Bon, ben, écoute, je suis content d'avoir appris ça aujourd'hui.
1: J'ai jamais vu ça. Tomber face à face avec ça, je me peux plus. Je meurs à terre direct. Donc, je les comprends, le Collège français, mais ils vont y arriver, ils vont gagner, oui. C'est relevé comme tournoi, mais ils vont y arriver, là. Dis-nous.
2: Oui, écoute,
1: donne-nous de l'espoir, François
2: Riopelle. Ben oui. Il y a de l'espoir, il y a rien de terminé, là. Je regarde le classement, justement. Toronto a remporté ses deux matchs, donc est au premier rang. Par la suite, il y a triple égalité au deuxième rang entre Sudbury, Truro et Longueuil. Et les Bombers qui sont cinquième pour l'instant avec deux défaites. Donc, il n'y a rien de terminé. Je vous rappelle, c'est les trois premières équipes du groupe B, là, de chaque groupe, en fait, qui vont passer à la ronde éliminatoire là, à compter de vendredi prochain. De ce vendredi, pardon. Ça se poursuit demain. Journée de congé aujourd'hui pour le Collège français. Ça va se poursuivre pour eux demain à compter de... Et là, je l'avais devant moi et je l'ai perdu. Je vous redis ça tout de suite, mercredi. Ça va être un gros match mercredi okay. Demain. Ça va être, ben en fait, les deux matchs, ça va être des gros matchs.
1: C'est juste des gros matchs, c'est un tournoi.
2: C'est un tournoi, exactement. Ben oui. Mais demain après-midi à 11h, heure du Québec, okay. Le Collège français qui va affronter les Cubs de Sudbury, les champions de la Ligue du Nord de l'Ontario, qui eux aussi ont une victoire et une défaite. Et mercredi également à 11h, ce sera le match là qui va être le plus important dans tout ça contre les Patriots de Toronto. Bon. Les Patriots qui ont deux victoires en autant de matchs. Je pense qu'on est à 15 buts marqués contre 4 buts accordés. Là, c'est quand même jusqu'à maintenant les Patriots qui dominent. Je regarde dans l'autre groupe rapidement. Là, on parlait que l'équipe à battre, c'était les Nationals de Rockland, là, ouais. Ceux qui ont terminé avec trois défaites seulement dans toute la saison. Et ils ont perdu leurs deux matchs jusqu'à maintenant. Ils sont inclinés en prolongation. Je crois que c'était hier contre... contre l'équipe haute, 4-2, contre l'équipe de... En fait, hier, c'était pas en prolongation. Le premier match, je crois, était en prolongation. Hier, c'était 4-2 contre Summerside. Donc, c'est... tout peut arriver dans ce tournoi.
1: Oui, on ne vend pas la peau du peinturon avant de l'avoir tué.
2: Oui, exactement.
1: À 84 cm sans la queue. C'est long. C'est... Quand tu tombes face à face avec ça, tu fais « Oh, pelle, qu'est-ce que je fais? »
2: Longtemps,
1: je fais-tu le mort? Ça marche-tu avec eux autres? Je ne sais pas trop.
2: Faut s'informer avant d'aller dans ces régions-là. Tout
1: à fait. Truro. On n'ira pas là. Merci, François Rappel. Donc, on se reparle quand, nous autres, techniquement?
2: Ben écoute, on se reparle mercredi.
1: Mercredi, ça me va. Vendu.
2: Parfait. 7h10. On va faire le résumé de contre Sudbury, puis on se reparle par
1: Si on veut regarder ça en ligne, on peut?
2: Oui, c'est le site s'appelle hnlive, je crois, .ca. Il y a les informations sur le site d'Hockey Canada. Okay. Il y a quand même un coût associé à ça. Là. Il y a une inscription soit pour le tournoi ou soit par match. Donc, on peut regarder ça là. Et quand même, des belles images, quand même très professionnelles là, comme présentation, comme production.
1: Voilà, on salue bien cette affaire-là. C'est pas filmé de loin par un téléphone.
2: Non, exactement.
1: On aime ça. Il y a des commentateurs?
2: Commentateurs, il y a des reprises, il y a des graphiques.
1: Ils t'ont pas appelé pour en français.
2: Merci
1: François.
2: J'ai essayé.
1: Mercredi.
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1: Ben, la 25 en direction sud, on est à la hauteur de la place Versailles. Facilement la quarantaine de minutes, la généreuse quarantaine même depuis Boucherville, avant le pont de l'Île-Charron. C'est Code Rouge, ça rougit aussi en fin de parcours, juste avant l'arrivée sur la 25 en direction nord. On regarde la 132 également à gauche, principalement là, Code Rouge à partir de Jean-Paul Vincent, qui eut dit qu'on était un lundi, jour de télétravail pour plusieurs. Ça ressemble à autre chose là, ce matin. Là. Donc, soyez-en prévenus. Pont-Jacques-Cartier, peu d'attente sur la rive sud, mais sachez que la traversée à partir de la voie maritime, direction Montréal, ça roule au ralenti. Saint-Lambert-Victoria, pas si mal. Alors que la 10 en direction du pont Samuel-de-Champlain, on est à la hauteur de Chevrier-Bouchon. Je vous dirais, boulevard Tachereau dans ce secteur-là. Après coup, ben, ça roule bien. On regarde peut-être la 10 également en direction de Montréal. Il y aurait accident à la hauteur du chemin Salaberry. On va aller voir immédiatement de quoi il en retourne. Ça me semble important. Là, ça refoule, ma foi, jusqu'à Chambly, Carignan, boulevard Fréchette et compagnie. Donc, on va aller voir de quoi il en retourne immédiatement là, sur X51. Que nous dis-tu? X51 de ce côté-là. On n'en sait pas davantage sur la 10. Voilà, je l'ai ici à Carignan, après chemin Salaberry. Accident impliquant deux véhicules, ça a été signalé il y a 20 minutes sur l'allée de droite, donc secteur à éviter en espérant évidemment qu'il n'y ait pas de dommages, qu'il n'y ait pas de conséquences dramatiques à cet accident. Et puis d'est en ouest, la 40, ça s'installe à partir de Lacordaire jusqu'à Royal Mount. Méfiez-vous du soleil, de grâce, ça peut être très aveuglant ce matin. 7h20, circulation, de bonne heure le matin.
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1: Jolie journée ce matin, aujourd'hui peut-être un peu de pluie en après-midi, mais on nous dit 17 degrés du soleil, alternance soleil-nuage principalement de 10 à 15, non pas 10 à 15, mais on parle de 14 aujourd'hui, 1 mm de pluie sans plus, 10 à 15, c'est mercredi, on y reviendra demain, alternance soleil-nuage, nuage 14 degrés, début de semaine un peu sous le même signe, puis on irait vers un peu de pluie sur la fin de la semaine, mais on en parlera rendu là, voulez-vous.
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1: On fait le tour des grands titres. 6-2, le Canadien qui renverse les sabres encore une fois. Donc, 6-2 hier, c'était 5-1. Vendredi, Montréal en avance 2-1 dans sa série. Hier, au Centre Bell. Caulfield, enfin, a marqué. Petit Claude qui a compté son but. On est bien content. Donc, un but, une passe d'ailleurs pour l'ami Petit Claude. Hutton aussi a bien joué, de même que New York. C'est la séquence de sa vie, rien de moins, rapide joueur qui compte, qui est toujours prêt à marquer, il est souvent tout près du gardien de but pour faire dévier des tirs. Donc, on salue cette affaire-là. Encore une fois, Dobesch a été fumant. Donc, prochain match demain, les Canadiens qui ont joué devant le Centre Bell, puis à l'extérieur du Centre Bell, c'était complètement fou. Puis je devine qu'ailleurs aussi, un peu partout au Québec, peut-être ailleurs au Canada aussi. Bref, on est bien content de la chose. On parle des 4 Canadiens rapatriés après l'éclosion d'Antavirus. Ils sont arrivés à Bagotville hier après-midi pour une correspondance sur Chrono Aviation pour aller vers Victoria, dans le secteur de Victoria en Colombie-Britannique. Alors, il y a des scénarios qui se présentent à eux. On les nomme pas, c'est anonyme, et bien sûr, on préserve l'anonymat des gens qui ont été touchés, qui ne présentent aucun symptôme. On le rappelle, ils étaient sur ce bateau croisière où 3 personnes sont décédées de l'antavirus, qui, en principe, ne se communique pas de l'homme à l'homme. Mais bon, on parle de rongeurs, on parle de sel de rongeurs également. Ils seront là peut-être 20, c'est ça les deux scénarios, une quinzaine de jours, 2 semaines pour en ajouter pour que ça fasse 21. Ils étaient du côté des îles Canaries, à l'intérieur du bateau, puis les îles Canaries par la suite. Et puis les Espagnols, les

0: De dollars et plus pour mieux financer les services publics, monsieur Lambert est contre, évidemment, puis bon, dialogue peut-être de sourds au cours des dernières heures en ce qui concerne François Lambert et Québec solidaire. On parle aussi de quoi, non, dans les journaux, on parle de monsieur Trump aussi, qui rejette l'offre de paix de l'Iran, là, donc il rejette la réponse de l'Iran, là, le pétrole repart à la hausse, des frappes de drones ont également été signalées dans le Golfe et les attaques entre le Liban et Israël se poursuivent. Bref, ça va très bien. 7h30 dans les prochaines minutes. On parle vacances, tiens donc, avec notre amie Ariane Lee Simard-Côté et son escorte Molly aujourd'hui.
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3: Ben, on amorce cette chronique-là. Je m'excuse, c'est pas d'indicatif ce matin. J'ai fait 10 000 patentes. Bonjour, Ariane Nismar-Côté, pour Bonjour, le meilleur et pour Charles. La terre, avec Molly.
4: Oui, on est avec Molly ce matin.
3: Présente-nous Molly. Qui est Molly? Évidemment, on la voit pas tous et toutes. Là. Il y aura éventuellement sur Facebook, sur YouTube, ce serait possible de le faire. C'est un petit bébé caniche.
4: C'est une petite chienne. C'est une petite caniche miniature. C'est la caniche d'une amie qui est une grande voyageuse. Elle est chez moi pour la semaine, en fait, puisque mon amie est en vacances. Donc, je garde Molly, puis là, je la traîne un peu partout.
3: Comme image, moi j'ai un petit Stanley à peu près du même gabarit, mais qui est tannant, comme dit. Je peux
4: pas. Ah oui, c'est vrai. Tu pourrais pas, non.
3: Non, non, ça serait épouvantable.
4: Ah non, ça serait pas.
3: Là, il y aurait du jappement, du pipi partout.
4: Ah oui, c'est vrai.
3: Tout, ce qui n'est pas le cas de Molly.
4: Non, ben, tu vois, regarde dans mes bras comme ça. C'est...
3: Donc, vacances, voyage et besoin de décrocher. Pourquoi voyage-t-on vraiment et où partir cet été en partant de Montréal? Donc, cette semaine à Pour le meilleur et pour la terre, notre chronique où l'on explore comment renouveler notre engagement face à soi, aux autres et à la planète de façon plus durable, ben notre belle Ariane Lee et notre belle Molly nous proposent de réfléchir à notre relation face aux vacances, aux besoins de décrocher et à la façon dont les habitudes de voyage semblent évoluer dans un autre climat, sur une autre planète. Hein? Le climat politique est pour quelque chose.
4: Oui, qui est changeant. Là. C'est ça. Ben, bien sûr, plusieurs ont décidé d'éviter un peu les États-Unis comme destination vacances.
3: C'est pas,
4: Ben oui. Ça se passe. Statistique Canada montre vraiment une diminution là, des voyages aux États-Unis. En même temps, c'est une belle opportunité de découvrir d'autres endroits, n'est-ce pas? Que ceux qui sont faciles, on va souvent dans le sud, un peu plus au sud, un peu plus chaud, puis facile d'accès. Mais là, avec la diminution du dollar, c'est ça, le sentiment aussi d'être moins bien accueilli. Là-bas, plusieurs Québécois et Canadiennes ont décidé de choisir d'autres destinations. Puis moi, j'étais vraiment, je sais pas pour vous, là, mais moi, j'ai vraiment hâte à mes vacances, j'ai vraiment hâte à cet été, j'ai plein d'amis qui partent. Moi, je ne suis pas encore partie, puis à chaque fois, je me dis, mais ouais, est-ce que je vais partir? Et j'ai vraiment un petit besoin d'évasion. C'est pour ça que j'avais envie de parler de vacances, puis de relations au voyage. Puis, tu sais, on a besoin des fois de changer de cadre. Pourquoi est-ce qu'on voyage? On voyage pour changer de rythme, pour changer de perspective, pour sortir de notre identité quotidienne. On se crée des souvenirs, des nouveaux souvenirs marquants. Des fois, on voyage en amis, en famille. Ça nous fait des nouveaux souvenirs à raconter aussi quand on vient au boulot. Puis se sentir pleinement vivant, d'être dans l'instant présent. Parce que quand on est en état d'éveil, en voyage, nos sens sont éveillés. On se sent pleinement stimulé. Ça nous fait vraiment du bien. Ça sort de son quotidien. Et ça nous permet aussi de changer de rythme. Puis j'avais envie d'aborder cette notion-là dans le voyage. On peut changer d'endroit, changer de lieu, mais aussi changer de rythme. Le fait de ralentir, puis moi vraiment, j'expérimente ça avec ma petite voyageuse, la petite caniche qui est chez moi, la petite Molly. Ça me nécessite de ralentir, bien sûr, parce que j'ai un chien dans mon quotidien. Je fais pas mes choses à toute vitesse. Puis je suis chez moi, mais je suis là dans une autre dynamique. Puis ça fait plusieurs fois qu'on en parle, mais à chaque fois...
3: Molly est en vacances chez vous.
4: Molly est en vacances chez moi, elle est en voyage chez moi. Puis le fait de ralentir, en fait, j'en parle souvent, mais plus je ralentis, on dirait plus le temps s'étire et plus il se crée du nouveau temps. Et à chaque fois, je suis fascinée par ce phénomène de ralentir pour créer plus de temps. Tu sais, que j'ai une salle qui s'appelle la salle Carpe Diem, où on saisit l'instant, puis à chaque fois, je me dis, mon Dieu, il fallait vraiment que j'aie une salle comme ça pour me rappeler...
3: Qu'il faut relâcher l'instant.
4: Qu'il faut relâcher un petit peu l'instant, puis...
3: Le laisser courir, puis il va revenir.
4: Ouais, quand je ralentis, on dirait que ça s'étire un peu comme un Maple Spread ou comme une espèce de Nutella.
3: Sur une toast chaude.
4: On l'étire.
3: Ça déborde.
4: Ouais, il devient comme plus élastique. Puis à chaque fois, j'aime explorer ça. T'sais, bon, bien sûr, on est dans une chronique, on n'a pas beaucoup le temps de ralentir. Mais cet été, découvrir Québec, Charlevoix, le Bas-Saint-Laurent, la Gaspésie pour une connexion avec la nature. Toi, est-ce que t'aimes voyager culturel ou t'aimes voyager nature, toi?
3: J'aime voyager culturel, moi.
4: Ah, culturel.
3: Ouais, je suis un gars de ville.
4: Ah oui.
3: Moi, ma blonde est plus une fille de nature.
4: C'est vrai.
3: Alors, je suis bon chum. Je fais OK, nature.
4: Tu
3: ne vas pas fort.
4: Tu vas avec la famille.
3: Okay, je vais avec la famille.
4: D'accord. Puis, est-ce que tu serais un voyage en Europe, Portugal, Italie? Genre Europe de l'Est.
3: Là, je suis dans un mode espagnol.
4: Oh, espagnol.
3: J'ai fait la tournée en Espagne et c'est un pays que je connais pas super bien, mais j'ai fait la tournée une fois en Espagne. J'ai adoré ça. Puis, j'avais découvert le sud au sud de Madrid, là.
4: Oui.
3: Un secteur que je que j'aurais voulu connaître un petit peu plus, puis j'aimerais ça aller du côté de Malaga dans ce coin-là.
4: Oh, wow! Magnifique!
3: Ouais, mais j'irai pas là cet été, ça coûte une beurrée de ma pause près.
4: Ouais, c'est sûr, une beurrée de ma pause près. Moi, je vis Barcelone.
3: Je suis plus musée, je suis plus tout ça, là, tu sais.
4: C'est vrai. Ouais, ah, ouais. Mais écoute, c'est drôle parce que je m'étais dit, je voulais quand même parler de, tu sais, c'est drôle parce que nos voyages, on peut voyager partout en Europe, il y a plein de guides pour ça, mais je me dis, on oublie toujours notre Canada. Moi, cet été, tu sais, moi, je suis habituée à la Cap Hatteras, en Caroline du Nord, c'est aux États-Unis.
3: Là, tu n'iras pas.
4: Ah, j'irai pas. Ah, ben, exact. Puis, c'est sûr, ça me fait de la peine parce que moi, j'ai une relation à la plage, je me détends quand j'arrive sur le bord de la mer. Il y a vraiment quelque chose de relaxant, de ressourçant. Puis, alors, moi, c'est la première fois, j'ai jamais fait les maritimes. Non. Donc, j'ai vraiment décidé... Il est amolli par ici. Hop là! J'ai vraiment décidé d'aller m'orienter un petit peu maritime. Moi, j'ai jamais fait les îles du Prince-Édouard, Nouvelle-Écosse, Nouveau-Brunswick. Mm-hmm. Puis, en fait, il y a plusieurs destinations là-bas qui valent quand même le coup. Est-ce que toi... Oh, viens dans ma cocotte.
3: J'y suis allé il y a quelques années au Nouveau-Brunswick en vacances. On a adoré ça.
4: C'est vrai?
3: Oui, dans le coin de Shediac, la plage Parley, entre autres. Et il y a une autre plage que tu risques d'aimer, les Aboiteaux. Un petit peu après Shediac. C'est vraiment très, très beau.
4: Un peu après Shediac.
3: La plage des Aboiteaux.
4: La plage des Aboiteaux.
3: Oui, tu sais ce que c'est qu'un Aboiteau?
4: Non, je ne sais pas ce que c'est.
3: En fait, sur le bord de la mer, on ouvrait des trappes comme des espèces de cages à eau.
4: Oui.
3: Quand la marée montait trop haut, ben ça allait là-dedans puis ça retournait vers la mer plutôt que de monter dans les terres. Ça s'appelle des Aboiteaux.
4: Des Aboiteaux.
3: Des Aboiteaux.
4: Ah, mais tu vois, moi, je connaissais la fameuse baie de Fundy, qui est un...
3: Oui, c'est super beau aussi.
4: Oui, qui est super belle.
3: Bon, allez, laisse-la marcher un peu.
4: Tu veux marcher un petit peu? Bien,
3: oui. Elle va peut-être expliquer.
4: Regarde, elle va rester là comme ça, sur mon petit genou. Mais en fait, tu vois, j'avais aussi envie de parler des destinations au Canada, parce qu'on n'en parle pas beaucoup. Le reste du Canada, on peut voyager dans notre pays, réinvestir dans notre économie. Par exemple, à Tofino, est-ce que toi, t'as déjà fait Tofino? T'as-tu déjà fait l'Ouest Pacifique? Non, aussi, Grande-Britannique?
3: Oui, j'étais allé dans l'Ouest, mais je suis pas allé à Tofino. J'ai fait de la tournée à l'Ouest. J'ai fait un tournage aussi.
4: C'est vrai?
3: Oui.
4: Parce que, bon, c'est sûr, le climat est un petit peu moins ensoleillé, mais en même temps, c'est un climat... On est tellement en connexion avec la nature. Ouais. C'est sûr que là, c'est moins ton style de voyage. Là. Fait que si je te parle de Tofino, Les Rocheuses, oui.
3: C'est beau. Ah ouais, j'ai fait en tournée, ça, j'ai adoré ça, mais...
4: T'es allé à Alberta, puis t'es allé à Banff.
3: J'ai joué à Banff une semaine.
4: Oui?
3: Oui, j'ai adoré ça. C'est super beau. Oui, il faut voir ça une fois dans sa vie.
4: Oui, quand même.
3: Oui.
4: Puis si on parle du Manitoba, le parc national du Mont Riding, qui est très sous-estimé avec ses grands espaces, ses lacs.
3: J'allais à Winnipeg, j'allais à Saint-Boniface, j'allais autour de ça. J'ai adoré ça, ce coin-là aussi.
4: Ah oui, puis à Saskatchewan, est-ce que t'as fait le parc national des prairies?
3: Non. Régina, puis j'ai joué à Saskatoon, mais je suis pas allé dans les parcs nationaux.
4: T'es allé dans le coin de Labrador, Terre-Neuve?
3: Non, ça, je connais pas.
4: Non plus?
3: Ça, il paraît que c'est bien, bien beau.
4: Ah oui, c'est assez fascinant quand même. Oui. Vraiment, on se sent sur une autre planète. Ouais, le paysage est complètement dépaysant. On peut encore voir certains glaciers dans ce coin-là.
3: Ah oui?
4: Oui.
3: Avec c'est les trottoirs de bois aussi, comment ça s'appelle? Ils ont tourné, La Grande Séduction. Là.
4: Oui, exactement.
3: C'est de toute beauté.
4: C'est vraiment fascinant. C'est sûr que c'est moins, dans le fond, ton type destination voyage.
3: Mais, je trouve mon compte pareil, fais-toi-en pas. Avec un bon livre, ça fait la job.
4: Tu peux aller en Nouvelle-Écosse, à Halifax, avec un côté un petit peu plus urbain sur le bord de l'eau.
3: Je connais un peu.
4: Ouais, tu peux connaître un peu, mais c'est sûr qu'avec le coût de l'essence, c'est plus difficile. Savez-vous qu'il y a un petit hack qui existe pour les voyageurs, en fait, de la province? On peut avoir des rabais pour voyager à l'intérieur de la province. C'est assez fascinant. Puis là, bon, fallait bien sûr que je le trouve pas au bout de mon affaire. Il y a une façon de dire qu'on est un voyageur québécois. Certaines compagnies comme Air Canada offrent un rabais de près de 40% pour aller prendre des billets d'avion dans des destinations québécoises.
3: Okay.
4: Quand on est québécois, exactement, aller sur... bien sûr, fallait que j'oublie...
3: Ouais, mais on le mettra en ligne,
4: ça permettra de faire un petit suivi.
3: Donc, tu t'en vas au Québec, au Québec, pas au Canada. Là.
4: Exactement, c'est subventionné, en fait, ces vols-là, pour permettre c'est l'accès, en fait, c'est le programme, là, c'est AA, bon, ça y est, j'ai oublié l'acronyme, c'est programme d'accès au voyage pour les Québécois, en fait. Okay. Programme d'accès au voyage Pour les Québécois, bref, ça y est, j'ai oublié le nom.
3: Ah,
4: tu veux que je laisse marcher Molly, qui me déconcentre un peu, petite cocotte.
3: Allez, vas-y, Molly. Il y en reste là. Explore.
4: C'est une grande sauteuse, bref. Mais c'est fascinant. La seule chose, c'est que ce programme-là, j'ai peur qu'il soit menacé avec l'augmentation, justement, du prix de l'essence. Puis il y a plusieurs avantages comme ça qu'on avait d'un point de vue...
3: Vérifions. Il y a, bon, sans leur faire de peu, mais ça va ouvrir en juin, Porter et Met. Il y a des beaux spéciaux aussi pour voyager à l'intérieur du Canada.
4: Exactement. Puis vraiment, ça vaut quand même la peine. Puis c'est sûr qu'avec le coût de l'essence... Le train.
3: C'est de la fun aussi.
4: Oui, le train, c'est très agréable avec Via Rail. Il y a quand même des beaux tarifs, puis ça permet vraiment de déconnecter. Puis en fait, au-delà de la destination, puis c'est vraiment ça que j'avais envie qu'on se rappelle, au-delà de la destination, on n'est pas obligé d'aller au bout du monde, c'est pas obligé de nous coûter un bras. Mais c'est bon, bien sûr, les gens avec qui on le fait, des fois on voyage avec soi-même, des fois on prend... Mais l'idée de simplement ralentir, c'est drôle. Moi, je redécouvre ma cour avec cette petite chienne.
3: Puis une région pas loin aussi. Mais, des fois, juste aller à côté, Canton de l'Est, Laurentides, ça peut être le fun. Montérégie également. D'ailleurs, il y a un spécial ici, puisque tu m'ouvres la porte. Oui. Je fais un spécial sur le tourisme à Longueuil.
4: Le tourisme à Longueuil,
3: donc ce jeudi à 9h10, de 9h10 à 10h avec des experts, on va se pencher sur la question. Est-ce que Longueuil a le potentiel pour devenir une destination touristique?
4: Puis qu'est-ce que t'en penses?
3: Je sais pas, je réfléchis à ça, je me pose la question. On va sans doute nous dire, Monsieur Gaudreau, il y a un potentiel inexploité, puis je vais y croire.
4: C'est qu'à partir du 1er juin, pour 3 mois, on va avoir la rue piétonne, on va avoir bien sûr la rue Saint-Charles qui va se fermer, puis moi j'en parle. On parle souvent notre petite la zone festive qui va être là de juin, juillet, août.
3: C'est la zone festive. la zone de construction, si je m'échappe.
4: La zone de construction, Longueuil, ville touristique.
3: On se pose la question.
4: J'ai vraiment hâte de voir.
3: Un petit festival, quelque chose peut-être.
4: Il y a plusieurs tentatives.
3: Salle de spectacle. Bref, merci, Ariane Nismar.
4: Écoute, en fait, peu importe où on va, l'important, c'est de ralentir. C'est ce que moi, je propose.
3: Oui.
4: Puis de passer du temps de qualité en famille avec son petit animal. D'aller se promener, puis d'aller simplement là où est-ce que notre cœur nous guide pour la journée, pour l'instant. Des fois, on prend les mêmes chemins qu'on est habitué de prendre, mais simplement explorer, regarder autour, puis
3: tout à fait.
4: Ralentir.
3: Merci à toi, Marc-Côté, pour le meilleur et pour la terre. Merci, Molly.
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3: Circulation. Alors, voyons voir ce qui se déroule ici. Peut-être qu'il y a des touristes qui s'amènent, on ne sait jamais. Depuis Montréal, on est à la hauteur de Beaubien sur la 25 en direction sud. Dans l'autre direction, la 20 vers le tunnel, c'est après Mortagne. Je vois poindre un petit quelque chose à la hauteur de l'échangeur. À la hauteur du stationnement incitatif à Sainte-Julie. Pont-Jacques, quartier, c'est code rouge, alors que du côté de Saint-Lambert, on regarde, là, dès la voie maritime, ça ralentit. Pas d'attente, cependant, dans les deux cas, pas d'attente aux environs. On regarde la 10 en direction ouest. Il y aurait accident, tiens, à la hauteur de Pelletier, juste avant d'entreprendre la traversée sur le pont Samuel de Champlain. Donc, on va aller voir immédiatement de quoi il en retourne sur Québec 51. Ce serait un véhicule en panne, nous dit-on. Donc, on garde un petit œil là-dessus. Il y avait accident plus en amont aussi dans les dernières minutes. Il y avait deux véhicules impliqués à la hauteur de... On va regarder, on va se rapprocher d'abord et avant tout à la hauteur de la ferme Guyon. Il y a encore de l'attente. Là, ça refoule à la hauteur de Carignan-Chambly. On est à la hauteur du boulevard industriel de ce côté-là. Et puis, d'est en ouest sur la 40, ça roule vraiment au ralenti à partir du boulevard des Galeries d'Anjou jusqu'à l'échangeur Royal Monk. Donc, soyez prudents, il y a du soleil, 7h50 circulation. De bonne heure le matin.
6: De bonne heure.
3: 14 degrés du soleil cet après-midi, peut-être un petit millimètre de pluie en cours d'après-midi, donc ça veut dire ça, des arcs-en-ciel possibles. Demain, mardi, alternant soleil-nuages, alors que pour mercredi, on parle de pluie quand même de 10 à 15 millimètres dans le cours de la journée avec du soleil. Ce serait en après-midi s'il y avait de la pluie, donc on va garder un petit œil là-dessus avec un 17 degrés. Il fait présentement coin Saint-Jean-Saint-Charles, 7 degrés. Voilà donc, et puis le jour s'élève à 5h28, va se coucher à 20h12.
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3: Ben, je te garde, Ariane Lee, pour deux secondes. Là. Donc, le programme d'accès aérien aux régions.
4: C'est le PAAR, exactement, qui est l'initiative du gouvernement du Québec qui vise à réduire le coût des billets d'avion vers les régions éloignées, qui offre des rabais de 50 à 85 sur des vols admissibles, puis les rabais augmentent avec l'éloignement, comme pour les Îles-de-la-Madeleine, jusqu'à 60 ou Blanc-Sablon, 85, c'est quand même pas rien.
3: Bon, méfiez-vous cependant avec le prix de la hausse, avec le prix du pétrole, là, les hausses de prix, là, peut-être que ça pourrait changer la donne, mais pour l'instant,
4: Exactement, on peut aller voir les transporteurs participants. Il y a beaucoup Air Liaison, Pascan aussi, Air Quebec, Air Inuit. Donc, Air Canada aussi offre certains rabais. Donc, vraiment, allez voir sur le site du gouvernement du Québec. Donc, voyager au Québec en avion au meilleur prix. Vous tapez ça sur Google. Le PAAR, le programme d'accès aérien aux régions. Vous allez voir toutes les destinations, la grille avec les pourcentages de rabais jusqu'à 75% par endroit. Donc, c'est super intéressant.
3: C'est noté. Ariane Lee Marcoté, merci de ta visite. Merci, Molly, également. Scooter Gas, Ricardo, position numéro 13.

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8: Les manchettes, Henri-Paul Raymond, il est 8h précise en ce lundi 11 mai 2026. La police de Longueuil, Henri-Paul, qui recherche Samuel Olivares d'abord.
9: Exact, Samuel Eduardo Olivares Bahamonde, il a 25 ans, il est porté disparu depuis le 8 mai dernier en soirée. Dans l'arrondissement Saint-Hubert, les policiers indiquent qu'il pourrait se trouver à Montréal et se déplacerait principalement à pied. Olivares mesure 1 m 68, pèse 65 kg, a les cheveux et les yeux bruns ainsi qu'une barbichette et une moustache. Sa photo est sur le site web du FM 103.3. Il portait un pantalon noir et avec poche beige au moment de sa disparition et portait un t-shirt bleu portant l'inscription Gazon Royal. Les autorités disent craindre pour sa sécurité. Toute personne qui détient de l'information peut contacter le SPAL ou encore faire le 911.
8: Québec solidaire, maintenant, qui présente ses priorités électorales.
9: Écoute, le parti vient d'adopter une plateforme axée sur le logement, les finances publiques, le coût de la vie, l'alimentation et l'action climatique en vue de la prochaine élection d'automne. Ces orientations ont été prises en fin de semaine, les 9 et 10 mai à Montréal, lors d'un congrès. Québec solidaire veut aussi investir dans le transport collectif et créer des emplois dans une économie verte pour améliorer la qualité de vie. Il avance annonce aussi des solutions pour réduire le prix des aliments, dont des épiceries publiques et un encadrement des pratiques commerciales. D'autre part, il prévoit sur le plan financier une taxe sur les grandes fortunes et une réforme fiscale. Le parti propose un gel des loyers liés à l'inflation, des sanctions accrues contre les propriétaires abusifs et des mesures pour faciliter l'accès à la propriété. Un représentant de Québec solidaire a exposé justement les trois mesures souhaitées par le parti pour protéger les locataires. Le voici.
10: Premièrement, appliquer réellement les lois existantes. Les lois sont là, mais elles ne sont presque jamais appliquées avec sérieux. Deuxièmement, augmenter fortement les amendes pour les récidivistes. Et troisièmement, donner au gouvernement et aux municipalités les pouvoirs d'exproprier les propriétaires multirécidivistes. Bon, au lieu de récompenser...
9: Pardon, ça suscite des réactions, évidemment. Il y a même une citoyenne qui voit l'autre côté de la médaille et dit vouloir parler des locataires qui, eux aussi, se trouvent parfois à abuser, malheureusement, des propriétaires. Et il y en a, dit-elle.
8: Ouais. Boucherville qui protège maintenant son boisé, Pierre Dansereau, Henri-Paul.
9: La Ville a fait vendredi l'acquisition de plus de 48 hectares de terre dans le boisé Pierre-Duranceau pour le protéger. Un premier versement de 7,8 millions de dollars pour l'achat doit être fait au cours des 8 prochaines années et ce projet de conservation se réalise avec l'aide de Nature Action Québec qui contribue à la hauteur de 4,8 millions de dollars ainsi que le provincial et le fédéral. Les contribuables doivent assumer pour leur part un montant d'un million de dollars, ce qui représente 13 % du coût financé par le Fonds vert de la Ville. Cette annonce résonne particulièrement chez les citoyens qui s'étaient mobilisés dès 2016. Même une pétition de plus de 3000 signatures réclamait la protection de ce milieu naturel, notamment pour sauver l'espèce menacée, la rainette faux-grillon de l'Ouest. Boucherville assure par cette action la survie du poumon vert intégré à la trame verte et bleue du Grand Montréal. Écoutons le maire Jean Martel.
11: Le principal défi, ben, c'était un de régler la poursuite hors cours parce que c'était des terrains qui appartenaient à des propriétaires. On s'est entendu dans l'entente qu'il y a un prix qui était fixé à 4,50 le pied carré pour, on parle de 7,5 millions de pieds carrés. On a un délai, en tout et pour tout de 8 ans, là. On reçoit un avis de cession. On a 2 ans pour aller chez le notaire, 6 ans pour payer. Donc...
9: Le directeur général de Nature Action Québec, Pascal Bigra, aussi commente le projet.
12: Nature Action a la chance de gérer un fonds, le fonds Rainette, qui a duré 4 ans, qui s'est terminé au 31 mars, un fonds de 22 millions. Puis on a pu accorder à la municipalité, selon les critères du programme, 4,8 millions pour l'acquisition de ce merveilleux site.
8: Voilà, M. Bigra de Nature Action Québec. On parle maintenant du Forum citoyen de Brossard sur les enjeux prioritaires dans la région.
9: Oui, notre collègue Gabriel est allé faire un tour vendredi et le mouvement collectif Chantier pour la transition participative, sociale et économique a invité des personnes intéressées à un forum citoyen nommé, comme tu le disais, Traçons demain. Une trentaine d'organismes et d'institutions se sont rassemblés pour échanger sur des enjeux comme l'environnement, la mobilité durable, la crise du logement ou la santé. Le forum a eu lieu les 8 et 9 mai, je le rappelle, toute la journée au Centre socioculturel Alphonse Lepage de Brossard. Une partie des membres du mouvement collectif étaient présents dans des kiosques pour présenter leur mission, évidemment, faire de la sensibilisation et même participer aux ateliers pour donner des trucs aux citoyens. La responsable de concertation de l'événement, Emma Delémeau, espère que les ateliers touchent les participants et leur donnent espoir. On peut l'écouter.
13: Je pense que la première chose, c'est un regain d'espoir pour tout le monde. On traverse des périodes qui ne sont pas faciles sur plusieurs aspects. L'actualité n'est pas une source d'espoir au quotidien, je dirais. Donc le but, c'est de trouver des solutions ensemble et de se réaffirmer dans le fait que chaque pas est un pas vers l'avant et qu'ensemble, en se parlant, en créant du lien, on va être capable d'avoir un changement réel, un impact social réel.
8: Voilà, merci Mme Glémeau.
9: Ouais. Tu sais que Gabriel travaille aussi pour Initiative Journalisme Local, tout comme les FM 103.3.
8: On parle de Gabriel Bayard.
9: On parle de Gabriel Bayard, bien sûr. Et vous pouvez voir son texte complet. Il y a près de 1300 mots. C'est pas ce que la radio offre. Sur la page Internet du Consortium des médias communautaires Si ça vous intéresse, donc, allez chercher ça à Consortium des médias communautaires et vous pourrez voir le long texte de Gabriel sur le sujet.
8: Nous le ferons, Henri-Paul Raymond, rien de moins. 8h35, on parle avec Patrick Cloun, on va faire un petit tour de l'actualité et Dieu sait qu'il y a des choses à dire.
9: Exactement.
8: Voilà, passe une belle heure en ta compagnie.
9: Je vais faire mon passé pour être bien.
8: Élie Dupuis, Fred Dionne, Zach Chico dans les prochaines minutes.

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1: Circulation, la 25, on est à la hauteur de l'échangeur Anjou. On se dirige vers le tunnel. Donc, si vous êtes à cette hauteur, je dirais la cinquantaine de minutes. Oui, un lundi matin, il y aurait un incident à proximité direction direction sud. Ce serait juste avant d'entreprendre la traversée dans le tunnel. Dans l'autre direction, ben, petit code rouge tout simple. Donc, c'est pas instantané. On attend peut-être un petit 4-5 minutes à proximité du tunnel depuis la 20 Pont-Jacques, quartier code rouge, mais pas d'attente du côté du côté de Longueuil. Il y aurait accident, tiens donc, ça vient d'apparaître à la 25 en direction sud. On se posait la question à proximité depuis Montréal du tunnel. Accident, deux véhicules impliqués. On est à la hauteur de l'avenue Souligny. Donc, dans les prochaines minutes, ça risque d'être beaucoup plus long. Traversé par le tunnel depuis Montréal, je dis ça, je dis rien, qu'une seule voie pour aller vers la rive sud. On le rappelle, la 10 vers le pont Samuel de Champlain, c'est à la hauteur de Chevrier. Il y aurait incident de ce côté-là. Ce serait une panne, nous dit-on. Et puis, c'est terminé, hein, la 10, on était à la hauteur de Carignan-Chambly, tout près de la ferme Guyon. Il y avait accident de ce côté-là, donc ça roule très, très bien. Ça reprend du poil de la bête. On regarde d'est en ouest sur la 40, ça commence à la hauteur du boulevard des Galeries d'Anjou. Et ce, jusqu'à Papineau, après coup, ben, ça roule beaucoup mieux. Voilà, donc 8h13, circulation, de bonne heure le matin. De bonne heure. Météo, ben on nous dit 14 degrés, de la pluie peut-être un petit millimètre cet après-midi. Donc, mais le soleil va rester toute la journée. Donc, 14 degrés, il fait 7 présentement, coin Saint-Jean-Saint-Charles dans le Vieux-Longueuil.
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1: Revue de presse, on fait le tour des grands titres. Victoire du Canadien 6-2 hier contre les Sabres de Buffalo. Youpi. Youpi y était. Le CH renverse les Sabres. Donc, Montréal en avance dans sa série contre les vilains Sabres qu'on croyait intouchables dès le départ. Les gros Sabres rapide, talentueux. Tage Thompson n'a rien pantoute, il est blessé, lui, c'est bien clair, parce que c'est un grand joueur là, de 6 pieds 7, quelque part par là, puis qui est extraordinaire, un grand centre. Il fait absolument rien. Si le petit Claude Caulfield faisait pas grand-chose, oui, je le sais, c'est Cole, mais je rends hommage à mon ami Sylvain Ménard, qui l'appelle petit Claude une fois de temps en temps, je trouve ça drôle. On disait, il est trop petit, ben, est-ce que M. Thompson est trop grand aussi? Bon, ben, Cole, hier, a compté. Rien de moins. Là, il a compté un but puis une passe aussi. Alors, bravo Cole Caulfield, bravo aux Canadiens, bravo à Dobesch qui a été un gardien de but extraordinaire. On peut maintenant parler d'un printemps de Dobesch tellement il est dominant. Hudson a été aussi. Il est tout petit, lui-ci. Ben, il joue. On les étourdit. La relance, on est vraiment fort sur la relance. Si on perd la rondelle, s'il y a un revirement, on fait payer le prix, c'est bon. Puis on est robuste aussi. Bref, on espère évidemment au final gagner cette série. On vend pas la peau de l'ours avant de l'avoir tué, bien évidemment, mais ça va bien. La peau de l'ours, c'est pas loin, j'ai bien l'impression. Donc, je dis ça, je dis rien. Je veux conjurer le sort, je veux pas lui porter malchance. Donc, prochain match, demain, on parle des 4 Canadiens rapatriés hier après l'éclosion. Dantavirus à bord du bateau de croisière MV Ondius. Hein, on parle évidemment de cette affaire-là dont on causait un peu pas mal, même la semaine dernière. 3 morts, entre autres, dans ce petit bateau de croisière où on est allé à la hauteur de l'Afrique du Sud dans un premier temps. Après ça, ça a été à la hauteur du Cap-Vert. On les a rapatriés via les îles Canaries, qui sont espagnoles, si je ne m'abuse. Et puis, hier, arrivé à Bagotville, Chrono Aviation, direction Victoria. On n'a pas le nom de ces personnes, évidemment, par souci d'anonymat. Elles n'ont aucun symptôme de cet antivirus qui, semble-t-il, ne se transmet pas d'humain à humain. Mais bon, l'OMS enquête là-dessus à savoir est-ce que ça a peut-être muté. Puis dorénavant, parce qu'on parle de petits rongeurs, on parle de morsures peut-être ou de présence d'excréments qui expliquerait donc ces décès par l'antivirus, qui est une forme de grippe et puis de pneumonie, entre autres. Donc, puis il y a des complications qui se rattachent, évidemment. Donc, quarantaine déjà amorcée pour ces gens-là, pour ces 4 Canadiens-là. Ça pourrait durer encore 2 semaines pour faire 21 jours, mais ça pourrait excéder ça. On pourrait se rendre jusqu'à 42 jours. C'est ce qu'on a expliqué hier du côté des organismes responsables, en fait, des bureaux responsables de la santé. On parle aussi, dans les journaux ce matin, on parle de fraude. On parle de fraude importante, là. Donc, on parle d'hypertrucage à intelligence artificielle. Un homme de 66 ans, entre autres, un retraité qui perd 150 000 $ sur Facebook. Il avait vu François Legault qui l'incitait à investir dans la crypto-monnaie afin de faire des profits rapidement. Il existe des choses avec Doug Ford, avec Mark Carney également, des hypertrucages ou des animateurs, animatrices de renom. On voit Anne-Marie Dussault, entre autres, en entrevue, expliquer l'importance puis comment c'est le fun d'investir dans la crypto-monnaie. Puis ça va vite. En effet, ça va vite. Mais c'est pas vrai. Donc, on s'est fait avoir, puis on voit que ça va vite, puis on veut ressortir l'argent, puis on y arrive pas. Il y a des pénalités impossibles, incroyables. Et on parle ici de Virtus Capital. Et déjà, cette plateforme était pointée du doigt par l'Autorité des marchés financiers. Hein. Donc, elle faisait l'objet d'une mise en garde de l'Autorité des marchés financiers. Allez lire ça, cette histoire triste, une histoire d'horreur, littéralement, de tout perdre parce qu'on est allé du côté de la crypto-monnaie. Trump qui rejette la la réponse de l'Iran, le pétrole repart à la hausse. Des frappes de drones ont également été signalées dans le Golfe et les attaques entre le Liban et Israël se poursuivent. On parle également, je le signale parce que j'ai des proches qui vivent actuellement donc ce virage-là. Le dossier numérique, c'est en Mauricie, Bois-Franc, dans mon coin de pays, à moi d'où je viens. J'ai une amie qui ont passé un week-end réussi, semble-t-il, sans problème. Mais dit le vrai problème, c'est les journalistes qui attendent juste qu'arrive une mauvaise nouvelle. Alors qu'elle nous disait dans notre groupe d'amis, elle nous disait que ça allait très bien. Et c'est pas toujours évident, mais c'est quelque chose qui va au final bien fonctionner, semble-t-il. Alors on touche du bois. On parle de l'arrivée des génériques d'Ozempic aussi qui inquiète des experts. Là, donc on met en garde. Ce qu'on sait d'Ozempic et compagnie, en fait, des génériques et non seulement d'Ozempic, mais Ozempic qui est d'abord un médicament, là je m'aventure sur des terres que je connais pas, qui est d'abord un médicament pour traiter le diabète de type 2. On s'est rendu compte que c'était un coupe-faim puis ça permettait à des gens de maigrir, de perdre du poids, d'amincir, devrais-je dire, alors qu'on a été en mesure donc d'isoler ce qui faisait en sorte que ça coupait la faim. Et puis il y a de nouveaux médicaments, mais semble-t-il qu'il y a des dommages collatéraux quand même assez importants. On termine donc, puis on nous en parle dans les journaux de ce matin, puis on termine évidemment en parlant peut-être un petit peu de soccer. Les Roses qui conservent leur fiche parfaite à Toronto. Des amis sont allés voir les Roses jouer l'an dernier, puis on dit que c'est vraiment une des belles affaires avec les déboires, quoique ça va bien pour l'instant. Les déboires que connaissent le CF Montréal, donc il semblerait que les Roses, c'est bien, bien intéressant. Voilà, 8h26, ce qui conclut notre revue de presse. Dans les prochaines minutes, on va parler avec notre ami Patrick Clown, qui vient tout juste d'arriver. On va causer politique. 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
1: Bonjour Patrick Clown, 8h35, comment vas-tu?
2: Bon matin à tous et toutes.
1: As-tu passé une belle soirée? As-tu bien dormi suite à cette victoire?
2: Ça a été agréable. C'était le souper de fête des mères, oui. J'ai fait un barbecue. En fait, nous, je te racontais ça à micro fermé, on a fait un barbecue qu'on a cédulé à l'entracte, la première entracte. Alors, tout préparé, okay. Steak frites...

0: Tomate bocconcini.
1: Ça se mange bien mieux quand on gagne.
0: Ah, ça, oui, ça va vite.
1: Moi, j'ai eu peur hier. Moi, j'étais dans un, aussi, je te l'ai dit, j'étais dans un souper de famille et mon beau-frère, ma belle-sœur, ma blonde et ma belle-mère. On était juste cinq hier. Et ça fait du bien. Puis, on disait, bon, faut regarder le hockey. Bien sûr qu'il faut regarder le hockey, mais ça commence tantôt. Mon beau-frère, je pense qu'il pensait que c'était à 7h30. Je me disais, non, ça fait 5 minutes, ouais. C'est commencé, je vais aller allumer la télé. C'était 1-0. J'ai dit, ça y est, on va passer. Je suis un mauvais partisan quand on perd. Ça y est, on va perdre. Mais là, ça bourdonnait tellement. Je dis, oh non, on ne perdra pas nous autres.
0: Non, non, ils sont... je pense que la défaite de l'année dernière a créé cette unité d'équipe qu'ils
1: ont. Oui, je pense ça, moi aussi. Je pense que Saint-Louis est le gars idéal pour les faire avancer, les faire se questionner sur des choses. Il n'y a rien qui est laissé au hasard. J'ai l'impression qu'on identifie des moments. Regardez bien ce qui s'est passé, même l'an passé. Là, je pense que j'aime bien cette équipe-là, j'aime bien ce coach-là.
0: Dans une autre vie, il y avait beaucoup de joueurs instructeurs.
1: Oui.
0: Billy Ray, entre autres. Tu sais, il y avait plusieurs...
1: Tobe Blake.
0: Oui, qui ont été des... Mais en même temps, là.
1: Qui jouaient en même temps.
0: Oui, qui jouaient. Alors,
1: on le voit,
0: mais je dirais pas
1: plus,
0: que...
1: On le voit à peu près plus maintenant, là, évidemment.
0: Mais Saint-Louis, oui, c'est un instructeur, mais j'ai l'impression, quand on le voit dans le vestiaire, qu'il pourrait mettre les patins, puis il pourrait faire partie de l'équipe encore.
1: Oui, c'est un player's coach, ça, c'est clair. Là. On l'a vu après la célébration, après la victoire.
0: La renaissance d'Anderson.
1: Mon Dieu, New Hook, New Hook.
0: Mais ça, c'est tous les rejets que on les rejets entre guillemets
1: que
0: Kent Hughes est allé récupérer.
1: Il y a une affaire dont on parle pas. Bergevin, il est avec Buffalo.
0: Monsieur. Oui, il est allé après avoir été en exil à Los Angeles.
1: Los Angeles. Il est Buffalo, il est numéro 2 à Buffalo.
0: Mais il ne porte pas son veston rouge.
1: Hein? Mais il a disparu complètement. Il ne donne plus d'entrevues
0: ici. Oui, Kotkaniemi, en passant. Oui,
1: Kotkaniemi, il est en vacances, il est en congé ces temps-ci, là, c'est sûr, parce que les autres, ils ont gagné en 4.
0: Oui, mais il n'a pas joué depuis longtemps.
1: Il ne joue plus.
0: Il joue dans la galerie de la presse.
1: C'est un 2 de pique, ça. Ouais. Il va retourner un moment donné... En tout cas,
0: alors,
1: comme l'année, ça va retourner en Europe, ces gars-là, très rapidement. Là, c'est pas, ça jouera plus.
0: Oui, il n'y aura pas une grande. Beaucoup de gens qui vont se battre pour avoir ces services. Je pense que ça va être.
1: L'impression, mais étonnant. Bravo, les gars. Lâchez pas.
0: Allez.
1: Bon, t'as toute une affaire que tu veux me jaser, chalet.
0: Ben, il y a plusieurs petits dossiers que j'aimerais, compresser dans notre premier volet.
1: Mélanie Joly, on l'écoute?
0: Oui.
1: On l'écoute? Mélanie Joly tout de suite, là, donc je passe tout de suite. Mélanie Joly, une petite déclaration. En fait, elle était là pour une annonce. Puis
0: une annonce en Ontario.
1: En Ontario, elle a parlé en anglais, puis là, écoutez bien. Tendez l'oreille de ce qu'elle a dit. C'est pas grand-chose, mais ça veut dire, c'est révélateur de bien des choses.
2: Donc, qu'est-ce qu'on essaie de faire, c'est de faire en sorte... Let me talk in French just a second. So, donc, qu'est-ce qu'on essaie de faire, c'est de faire en sorte...
1: Talk in French just a second avec un petit sourire en coin puis en disant, ben, j'ai pas le choix, hein, faut parler pour l'après parce que les journalistes sont là.
0: Écoute, après avoir dénoncé tout ce qu'elle pouvait, des gens qui... Peut-être un mauvais propos
1: mais
0: pour...
1: Mais c'est parce qu'elle met la main un peu comme dans l'annonce de BMR.
0: Oui, elle est en train de chuchoter.
1: Secret entre vous et moi, j'ai pas le choix de parler en français.
0: Alors elle chuchote, je m'excuse, je vais devoir parler français.
1: Alors que ça aurait pu être plus assumé.
0: Depuis quand est-ce que le ministre fédéral doit s'excuser pour parler français?
1: Surtout quand elle est capable de bien le faire.
0: Ça
1: arrive pas souvent.
0: Elle dénonce, elle faisait partie de ceux qui gratignaient, que ce soit Doug Ford, que ce soit les conservateurs, que ce soit n'importe qui. Puis là, elle est en train de s'excuser.
1: Mais tu me diras, Patrick Clown, que c'est le haut volume. On peut s'enfarger une fois de temps en temps, puis faire une. C'en est une. Parce que Mélanie Joly, c'est pas quelqu'un qui s'excuse d'exister en français, là.
0: Mais moi, j'espère qu'en chambre, quelqu'un va lui mettre sur le nez, que ce soit les députés du Bloc et des conservateurs du Québec, qui vont avoir cette... Parce que moi, ce que j'ai trouvé...
1: Le préambule, on va se lever et on va dire, évidemment, à la ministre qui s'excuse par le fait même de parler en français. C'est quoi? C'est sûr qu'on va lui dire ça.
0: Oui, écoute.
1: C'est ça la politique, Patrick.
0: Si ça avait été un député conservateur qui avait dit ça, je suis désolé, il faut que je parle en français dans mon annonce... Les médias légitimes francophone en aurait fait leur chou gras sur toutes les plateformes, puis solide. Mais ça s'est passé jeudi. Écoute, ça s'est fait jeudi, puis c'est seulement dans les médias sociaux que ça s'est repassé. Je trouvais très drôle que Mathieu Bock-Côté a retweeté ça toute la fin de semaine.
1: On jase, là. Ouais. C'était juste des anglophones qui avaient là, puis c'était pour avoir la clip aux nouvelles, là.
0: Mais
1: on jase. Non. Je ne veux pas l'excuser, mais je peux comprendre.
0: Je ne peux pas expliquer que tu t'excuses pour devoir parler français. Puis devoir parler français.
1: Avec un petit sourire.
0: Ah, écoute, oui, mais moi, c'est toujours le contraste que si c'était quelqu'un peinturé bleu qui avait fait la main.
1: Là, tu fais du Martino. Martino, c'est ça. Imaginez, poids de mesure, c'est pas. Fais pas ça. Mauvaise
0: idée. Oui, mais OK, j'ai hâte de voir les médias de chez nous en parler.
1: Ah non, t'as raison.
0: J'ai fait le tour ce matin. Il n'y a pas un chat qui en a parlé. Là.
1: Non, t'as raison, c'est une gaffe.
0: C'est pour ça que j'ai voulu t'envoyer la clip pour que tu la joues, pour pas que les gens me prennent que j'invente quelque chose.
1: Là, je vais l'arrêter parce qu'elle joue sans pitainement. Je pourrais faire jouer toute la journée. Je vais me mettre sur pause. Je la vois bouger de
0: en plus, ça. Alors, il y a Mélanie Joly qui s'excuse de parler français. Il y a la ministre de l'immigration qui a dit à un comité la semaine dernière qu'elle était heureuse d'annoncer qu'ils avaient repris le contrôle de l'immigration. Repris le contrôle. Vous avez repris le contrôle de qui, au juste? Ah! Quand Justin a dit « Welcome to Canada », quand on a eu Fraser, le ministre, qui a laissé rentrer tout le monde.
1: Ouais.
0: Tu peux pas. Écoute, c'est la même gang de gars qui sont tous dans les banquettes en avant qui disent on a repris le contrôle de l'immigration. Bon, OK, je comprends, il y a des gouvernements maintenant qui s'annoncent comme étant le nouveau gouvernement. Mais là, je pense que c'est un peu fort le café ce matin, là, quand Mme Diab, on a repris le contrôle de l'immigration.
1: Ah, M. Poilievre qui arrête pas de parler de M. Trudeau.
0: Oui, ça, je pense, on passe à d'autres choses.
1: Oui, la semaine passée, ça a sorti cette affaire-là.
0: Oui, il y en a.
1: Et le nom de Trudeau revient plus que quand Trudeau était là, puis c'est Poilievre, le champion de la cause Trudeau.
0: Ben, il faut quand même reconnaître que si tu regardes tous les ministres-là, il y a une grosse gang qui sont des disciples de Trudeau, puis déjà, tant qu'à ça, on peut.
1: C'est peut-être le seul conservateur capable de le dire les deux langues. C'est pour ça que c'est lui qui a le record.
0: Les deux langues officielles, oui.
1: Hey, parlant de langues officielles, il faut le dire, Mme Arbour.
0: Oui, justement, Mme
1: Arbour.
0: Elle
1: ne sera pas gênée de parler français.
0: Non.
1: Elle ne fera pas de gaffe, elle.
0: Non. Mais là, on a notre gouverneur général en exit,
1: pour le point. Mme Simon.
0: Mme Simon, qui a dit dans les télés du dimanche que elle croit sincèrement qu'une année de plus en service, elle aurait pu avoir un niveau de conversation francophone. Là, je voudrais juste.
1: Mais elle peut continuer. Hein?
0: Mais elle dit à cause de son âge.
1: Oui.
0: Mais ce que les journaux anglophones ont tous dit comment elle était merveilleuse et tout, puis oui. C'était vraiment qu'elle était vraiment bilingue, mais ça incluait pas le français. Mais ce qui néglige de dire, oui, ce qui néglige de dire, c'est qu'en 2010, Harper, elle était sur la liste courte de Harper pour être gouverneur général. Et dans la volonté d'aller vers le grand nord de Harper à cette époque-là, elle était une candidate idéale pour être le gouverneur général. Mais il l'avait écartée parce que son français n'était pas adéquat. Alors elle, pendant 10 ans, elle n'a jamais pensé 2 minutes pour dire « ben peut-être que je devrais, comme c'était ça qui me manquait pour avoir le poste, de près. » Non, elle a attendu le jour que Trudeau l'appelle pour dire « Écoute, ma grande, je pense que tu sois le gouverneur général. » Puis, il faut...
1: Tu parles de Mme Simon.
0: Je parle de Mme Simon. Puis, il faut se souvenir que M. Trudeau, on parlait de Mme Joly tout à l'heure qui s'excusait de parler français. M. Trudeau avait nommé Sheila Murphy en 2019, lieutenant-gouverneur du Nouveau-Brunswick, la seule province bilingue au Canada qui ne parlait pas français. Alors, tu sais, t'as Mme Simon, t'as Mme Murphy, t'as... Madame, tu sais, ça se rassemble toutes, là. Nous, on sait ce qui est beau pour le bon peuple, mais faites pas ce qu'on fait, faites ce que je dis. Je sais pas.
1: Il y a des questions à se poser. On peut dire, ouais, c'est la meilleure personne possible, mais by the way, elle parle pas français. Fais le contraire pour la France. Mais juste un francophone, là, toi.
0: Alors, donc.
1: Ça se peut-tu un fédéraliste uniquement francophone?
0: Un fédéraliste?
1: Ouais.
0: Il parle des deux
1: côtés de la bouche.
0: Oui, bien, c'est quoi la blague? Quelqu'un disait qu'il y avait l'anglais puis il y avait la traduction simultanée. Je pense que c'est Duceppe qui avait dit ça.
1: C'est drôle. Eh bon. Tu m'as montré ta feuille de ton plan de match, là, mais je ne l'ai pas ici. C'est quoi? Y a-t-il quelque chose qu'on a oublié avant d'aller vers la circulation?
0: Il y a une journaliste columniste du Toronto Star, Althea Raj, qui est une Québécoise de Drummondville, par français, ah oui? comme toi et moi. Oui, oui, tout à fait.
1: Donc, je la connais peut-être.
0: Peut-être.
1: Puisque je suis originaire de Drummondville.
0: Probablement. Donc, elle est columniste au Toronto Star, qui est le backstore des libéraux fédéraux. Et elle est aussi elle est sur le panel du jeudi soir à CBC à Ad Issue. Donc, c'est un beau cornet à deux boules. Tu sais, là, elle est... et là, elle a sorti un...
1: boule libérale.
0: Oui. Ben, je pense à ça du tout. Puis elle a un petit côté gauche en folie aussi, là, des fois. Parce que elle a sorti un papier qui disait que Carney fait fi de l'environnement et il est pire, il serait pire que Harper. Alors là, je vois plusieurs commentateurs le ramener ce matin, mais le total, c'est que c'est Madame Raj qui a parlé avec une avocate environnementaliste de l'Ouest canadien. Pis c'est elle qui a dit qu'il était pire que Harper.
1: Madame Raj ou la
0: Madame Raj, c'est l'avocate environnementaliste. Alors, Madame Raj, elle a sorti son Rolodex, puis elle a appelé Stephen Guilbeault, elle a dit, est-ce qu'il est aussi pire que Monsieur Harper? Ah oh, oui, il est aussi pire. On a attribué ces paroles-là à Monsieur Guilbeault. Ça a fait le télétype à Radio-Canada RDI ce week-end. Pourquoi est-ce que Monsieur Guilbeault embarque dans cette danse là? Est-ce qu'il veut se faire mettre dehors?
1: Monsieur Carney doit s'améliorer là. Je comprends qu'il faut faire rentrer de l'argent puis il faut susciter la richesse, mais pas à n'importe quel prix là.
0: Tous ces gens qui voulaient, ces NPD puis ces bloquistes qui ont voté, qui voulaient pas voter Poilievre, qui ont voté Carney. Se réveille maintenant peut-être avec un mal de tête, je sais pas, mais c'est clair que...
1: On va aller chercher des comtés dans l'Ouest canadien. Et on va en avoir.
0: Et effectivement, ce que c'est tu dis est très juste. Ouais. L'Alberta, qui est habituellement 100% bleu, va probablement avoir des députés.
1: Il y aura des petites taches rouges, ça et là, puisque c'est un gars de la place en plus.
0: En plus.
1: Hey, on s'arrête un petit peu, Patrick Claude. On va parler de redécoupage électoral.
0: Oui, tout à fait.
1: On va jouer dans le trafic, là, bouge pas.
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1: Circulation, la 25 en direction sud, accident impliquant deux véhicules à la hauteur de Souligny sur la 25. Donc, on le voit là, donc ça refoule. Ma foi, ça semble être au-delà de l'échangeur en joue. Donc, prenez votre mal en patience à cette hauteur-là. On est près de l'heure. Là. Et beaucoup de gens ont bifurqué, ont pris Sherbrooke pour aller éventuellement, probablement traverser par le pont Jacques-Cartier. On peut le voir, là, il y a un embouteillage quand même assez important sur Sherbrooke. Non seulement ça, un autre accident dans ce secteur-là. Donc, soyez prudents, méfiez-vous du soleil, réduisez vos vitesses, les conseils d'usage. On voit la 20 en direction ouest aussi. C'est facilement après Mortagne, ça ralentit un petit peu. Depuis la 132, c'était plus important que ça, mais ça bouchonne, sachez-le, à la hauteur de Guimont, là, voie de gauche à 132 pour aller ultérieurement prendre le tunnel, la traversée Pont-Jacques-Cartier. C'est code rouge tout du long. L'arrivée également de Lorimier, alors qu'à Saint-Lambert, Victoria, ben ça roule quand même relativement bien. Et puis, on termine ça, la 10 vers Samuel de Champlain. Ben après Chevrier, ça roule au ralenti. Il n'y a pas de bouchon, cependant. De l'autre côté, cependant, là, à partir de Turcot, là, je vous dirais le tronçon Queen Mary jusqu'à Turcot, ça roule au ralenti. Direction nord, par la suite des Caraïbes, ben, jusqu'à Jean Talon, il y a du monde. Sachez-le, d'est en ouest, la 40, il y aura un incident à la hauteur de Saint-Laurent. Donc, ça aussi, prenez-en bonne note. Puis plus en amont, ben, comme à l'habitude, à la hauteur de Saint-Léonard, c'est pas réglé, là, la Cordère. Il y a bouchon de ce côté-là. Soyez prudents, 8h49. Circulation de bonne heure le matin.
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1: 7 degrés du soleil. On s'en va vers un 14. Peut-être un peu de pluie en après-midi, mais juste assez probablement pour avoir un arc-en-ciel.
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1: 8h52, toujours avec Patrick Clown, on parle politique, redécoupage électoral.
0: C'est drôle.
1: Qu'est-ce qui va arriver avec ça?
0: Moi, je vois ça en stéréo présentement. Je vois ce qui se passe aux États-Unis.
1: Avec le gerrymandering.
0: Et le redistricting qu'ils utilisent comme expression. Avec un petit redistricting, tiens. Ça serait bon, France 1. Et comment ils veulent revoir la carte électorale pour essentiellement retirer toute représentation terrain dans les différents districts. Puis nous, au Québec, puis là, le pire, c'est que ce sont les députés eux-mêmes qui veulent changer les cartes électorales et non pas nécessairement avoir des autorités indépendantes pour proposer des cartes électorales avec consultation, puis ensuite revoir. Alors, nous, ici, au Québec, on a ça. On a des gens qui disent que on devrait rebalancer les circonscriptions parce que le nombre de voteurs par circonscription fait en sorte que t'en as qui sont... Le vote n'est pas égal entre les citoyens des différentes régions. Puis d'avoir un groupe indépendant, je suis tout à fait d'accord. Mais là que la...
1: Attends, mais avoir un groupe indépendant...
0: Oui, c'est on a une société électorale, c'est eux qui proposent la carte électorale.
1: OK, okay.
0: C'est pas de l'écoutage.
1: C'est pas de l'intérieur des partis,
0: oui. Non, c'est... Et puis ils peuvent écouter les propos des gens. Puis je peux... Tu sais, on veut protéger des endroits qui sont peut-être plus fragiles au niveau de population, mais tu peux pas aussi dénier pourquoi tu as des circonscriptions, puis là j'invente des chiffres là à 100 000 citoyens, puis tu en as d'autres à 30 000, le vote est pas égal.
1: Ouais.
0: Alors, c'est pour ça qu'il faut en revoir, mais encore là ils veulent rajouter de 122 sièges à la Chambre. Puis là il y a un député qui a coupé ça parce que ça prenait consentement unanime. Le gars va au téléphone dans l'antichambre en arrière, puis il tente de le refaire passer pendant que le député n'était pas dans l'Assemblée. C'est une république de bananes, excuse-moi, là. Alors, mais moi, dans tout ça... Mais
1: c'est un système archaïque, on l'a dit à plusieurs reprises, peu importe au fédéral comme au provincial.
0: Mais on est tellement surgouverné au Québec, au municipal, au provincial. On a-tu vraiment besoin... Tu le sais, des fois, je me suis fait mal expliquer que je veux pas des PHOQ, des fuck. Je veux pas qui applaudissent en arrière. J'aimerais mieux avoir.
1: Tu veux dire des figurants.
0: Des figurants. Des plantes vertes.
1: J'ai peur.
0: Oui.
1: Mais avoue qu'en Gaspésie, qu'un seul député, c'est ordinaire.
0: Oui, c'est le grand territoire. Je me souviens que quand ma mère était députée de Saint-Hyacinthe-Bagotte, elle incorporait dans sa circonscription, partiellement ou complètement, 5 circonscriptions provinciales.
1: Ouais.
0: Mais l'idée, c'est. Moi, c'est l'Ontario qui m'inspire. C'est Mike Harris, à l'époque, qui l'a fait.
1: Ils en font moins, hein?
0: Ils en ont. La carte fédérale et la carte provinciale est la même. Pas de liaisage de quand t'inventes, t'invites quel député et tout. C'est la même carte.
1: Pourquoi on fait pas ça ici?
0: Et je te dirais que Ford a fait la même chose au municipal. La ville de Toronto a la même carte électorale que le fédéral et le provincial. Alors, ça réduit le nombre de conseillers, de députés et tout. Alors, est-ce que oui, on peut avoir dans une grande circonscription, s'il y avait 2 ou 3... députés avant, ben tu peux garder les députés locaux que les gens peuvent aller voir quelqu'un pour dire écoute, j'ai des problèmes avec mon assurance maladie, j'ai des problèmes avec mon passeport, j'ai des problèmes avec X, Y, Z. Puis ouais. Tu peux avoir un contact local, mais est-ce qu'on a vraiment besoin de 127 députés?
1: Tu sais, la nouvelle affaire de la première ministre Fréchette, une espèce de ministère des régions, il n'y aurait pas lieu d'arranger ça pour faire en sorte que du côté de la Gaspésie, entre autres, du côté de l'Abitibi, où il y a énormément de territoires,
0: mais tu peux avoir.
1: Mais pas autant de citoyens, citoyennes qui y habitent. Pas moyen d'avoir peut-être des lieutenants à nos côtés, peu importe le parti qui est élu.
0: Oui, mais ça je te dirais, moi je vois, si tu as un député pour une grande surface, mais peut-être que tu peux, le député peut avoir 3 bureaux.
1: Puis avoir des lieutenants solides aussi.
0: Avoir des attachés politiques dans chacun, puis il peut faire le contact à la population. Ça ne veut pas dire qu'ils n'auront pas la représentation. Mais est-ce qu'on a vraiment besoin de 127 personnes?
1: Alors qu'il faudrait aller vers moins.
0: L'Est
1: de Montréal aussi, tu sais, j'essaie de comprendre.
0: Moi, j'essaie de... Écoute, si, là, présentement, depuis la pandémie, les gens ont déménagé en région, puis donc, il faut refléter ces mouvements de population-là. Mais, donc, de 2 points. 1, refléter ça. Mais 2, est-ce qu'on veut vraiment 127 députés? C'est ça.
1: Moi, je te dirais non.
0: L'Ontario en a moins pour 15 millions de personnes. Je pense qu'il y a, une réflexion à faire.
1: C'est pas comme un bateau de croisière où on a deux personnes, du personnel par touriste. Tu as déjà entendu ça?
0: Oui, mais
1: des fois.
0: Vous
1: avez deux.
0: Ben, le fameux bateau.
1: Deux employés par touriste.
0: Il y en avait presque un pour un, là, le bateau.
1: Puis il est tout petit, ce bateau de croisière.
0: Oui,
1: là.
0: C'est pour ça que le chiffre était là, ça doit être 15, quasiment
1: 15
0: un pour un.
1: Touriste. Mais ça aussi, c'est toute une affaire, l'antivirus.
0: Oui. Alors, bonne semaine.
1: Bonne semaine à toi, Patrick.
0: Oui.
1: Merci de ton passage. Oui, ben oui, mardi.
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8: Les manchettes, Henri-Paul Raymond. Henri-Paul, est-ce que t'es là? Deux fois, je vais baisser un peu la batterie, le solo de batterie. T'es-tu là?
9: Le solo de batterie.
8: Oui, le solo de batterie. Bon.
9: Je vais baisser le solo de batterie.
8: Voilà, oui. Donc, les nouvelles, il est 9h précises en ce lundi 11 mai 2026. La police de Longueuil, Henri-Paul, qui recherche Samuel Olivares.
9: Exactement. Je viens de faire des vérifications et aucun message disant qu'il a été retrouvé. Donc, il s'appelle Samuel Eduardo Olivares Bahamonde. Il a 25 ans. Il a été porté disparu le 8 mai dernier en soirée dans l'arrondissement Saint-Hubert. Les policiers indiquent qu'il pourrait se trouver à Montréal. C'est un homme qui se déplace à pied, qui pèse 65 kg et mesure 1 m68, cheveux et yeux bruns, avec une barbichette et une moustache. Il portait un pantalon noir lorsqu'il a disparu, un T-shirt bleu avec l'inscription « Gazon Royal » et les autorités disent craindre pour sa sécurité. Toute personne qui a de l'information à transmettre aux policiers de Longueuil doit faire le 911 tout simplement. La photo est sur notre site web.
8: Oui, fm133.ca. Il s'appelle Samuel Olivares. Québec solidaire maintenant, qui présente ses priorités électorales.
9: Oui, Québec solidaire vient d'adopter sa plateforme axée sur le logement, les finances publiques, le coût de la vie, l'alimentation et l'action climatique en vue de la prochaine campagne électorale. Ces orientations ont été prises lors du congrès les 9 et 10 mai à Montréal. Québec solidaire veut mettre aussi, veut investir dans le transport collectif et créer des emplois dans une économie verte pour améliorer la qualité de vie. Le parti avance des solutions pour réduire le prix des aliments, dont des épiceries publiques et un encadrement des pratiques commerciales. D'autre part, il prévoit sur le plan financier une taxe sur les les grandes fortunes et une réforme fiscale. Le parti QS propose un gel des loyers liés à l'inflation, des sanctions accrues contre les propriétaires abusifs et des mesures pour faciliter l'accès à la propriété. D'ailleurs, un représentant du parti a exposé en fin de semaine les trois mesures souhaitées par le parti pour protéger le locataire. Écoutons ce qu'il avait à dire.
10: Premièrement, appliquer réellement les lois existantes. Les lois sont là, mais elles ne sont presque jamais appliquées avec sérieux. Deuxièmement, augmenter fortement les amendes pour les récidivistes. Et troisièmement, donner au gouvernement et aux municipalités les pouvoirs d'exproprier les propriétaires multirécidivistes. Au lieu de récompenser...
9: Voilà, une citoyenne voit aussi l'autre côté de la médaille et dit vouloir parler des locataires qui, eux, dit-elle, abusent parfois malheureusement et elle dit qu'il y en a.
8: Toujours chez Québec solidaire?
9: Ben, oui. En fait, c'est une citoyenne qui se prononçait justement, qui mettait des commentaires sur la mesure prise par QS.
8: Bon, enfin. Alors, on va parler maintenant de Boucherville qui protège son boisé Pierre Dansereau.
9: Oui, et qui confirme l'acquisition de plus de 48 hectares de terre dans le boisé Pierre-Duranceau.
8: Pierre Dansereau,
9: pour protéger l'espace naturel à perpétuité. Un premier versement de 7,8 millions de dollars doit être fait au cours des 8 prochaines années. Et ce projet de conservation se réalise avec l'aide de Nature Action Québec, qui contribue pour 4,8 millions de dollars. Le fédéral et le provincial aussi sont partenaires. Les contributeurs vont assumer un montant d'un million de dollars, soit 13 % du coût financé par le Fonds vert de la ville de Boucherville. Cette annonce résonne particulièrement chez les citoyens qui s'étaient mobilisés dès 2016. Une pétition de plus de 3000 signatures réclamait déjà la protection de ce milieu naturel, notamment pour sauver l'espèce menacée qui est la rainette faux-grillon de l'Ouest. Boucherville assure que cette action vise la survie du poumon vert intégré à la trame verte et bleue du Grand Montréal. On peut, si tu veux bien, écouter le maire Jean Martel.
11: Le principal défi, c'était un de régler la poursuite hors cours parce que c'était des terrains qui appartenaient à des propriétaires. On s'est entendu dans l'entente qu'il y a un prix qui était fixé à 4,50 le pied carré. On parle de 7,5 millions de pieds carrés. On a un délai en tout et pour tout de 8 ans. Là, on reçoit un avis de cession. On a 2 ans pour aller chez le notaire, 6 ans pour payer.
9: Voici ce qu'avait à dire aussi le directeur général de Nature Action Québec, c'est Pascal Bigrand.
12: Le but, c'est d'être constructif, donc d'améliorer le projet, de répondre aux questions, vraiment d'avoir une vue citoyenne sur les détails de ce projet-là et nous aider en fait à livrer un PPU sabourin qui représente les aspirations là, des citoyens et qui est le meilleur possible.
8: Voilà, donc c'était en principe, c'est ça, c'est monsieur Griséfer, ça?
9: On était à Boucherville, entre autres. C'était M. Martel et ensuite M. Bigrat de Nature Action Québec.
8: Donc, entendait M. Griséfer. Hein. C'est une mauvaise clip. Je suis désolé. On va mettre M. Bigrat. Qu'en penses-tu?
9: Oui, on pourrait.
8: On va le mettre. Il mérite notre respect. Voilà. Écoutons ce qu'il avait à dire.
13: Nature Action a la chance de gérer un fonds, le fonds Rainette, qui a duré 4 ans, qui s'est terminé au 31 mars, un fonds de 22 millions. Puis on a pu accorder à la municipalité, selon les critères du programme, 4,8 millions pour l'acquisition de ce merveilleux site.
8: Voilà, on s'excuse auprès de M. Bigrand. On termine ça. Tiens, des démarches pour la sauvegarde de l'église Saint-Mathieu-de-Belleuil, Henri-Paul.
9: Exact. La ville a mandaté une firme pour analyser le site de l'église Saint-Mathieu en vue de la sauvegarder et de la rouvrir à la communauté. Une étude environnementale a été réalisée sur un oiseau migrateur, le martinet ramoneur, qui fréquente le site afin de protéger l'espèce menacée. La ville souhaite instaurer des toilettes publiques pour le secteur. Les élus vont proposer des options aux citoyens pour rendre l'église à sa communauté. Le coût total sera connu sous peu, indique le maire de Belleuil, Daniel Picard, que l'on peut écouter.
14: La sauvegarde de l'Église a toujours été quelque chose d'important pour l'ensemble des gens du Conseil. Alors, c'est une priorité. En janvier dernier, on a octroyé un contrat à une firme spécialisée afin d'analyser en détail les travaux requis pour la rendre sécuritaire et conforme aux normes en vue d'une réoccupation éventuelle.
8: Es-tu déjà allé dans cette église, Henri-Paul?
9: Non, malheureusement.
8: C'est un bijou. De boiserie, c'est vraiment très, très beau. Là. Ce serait dommage. J'avais parlé avec le curé à l'époque qui m'avait dit, l'église est à vendre, M. Gaudreau. aux plus offrants. C'est épouvantable si on vend ça puis on transforme ça en condo. Donc, tant mieux si on est en mesure de la préserver. Ouais. Henri-Paul, dans le calepin aujourd'hui.
9: Seconde vie. Entre ouais. autres, on va parler de Longueuil qui paye $1 million pour des équipements incendies. 1 068 000, pour être précis, à un groupe de Montréal pour une durée de 5 ans concernant des... En fait, ce qui pourrait améliorer, un, les uniformes des pompiers de Longueuil, mais aussi la gestion de la sécurité incendie dans l'endroit. On va parler de Longueuil également, qui est prête, tu sais que ça s'en vient, le 17 mai prochain, le marathon Sun Life.
8: Voilà, l'église Saint-Mathieu de Belleuil, c'est là où on réalise quelques épisodes des traîtres. Il y a des choses qui se déroulent dans cette église, ouais. ce qu'on me dit. Merci beaucoup de me le dire. Voilà. Dans les prochaines minutes, on a de la visite. Éloi Jonf, bonjour.
15: Bonjour Charles, ça va?
8: Ben oui, ça va bien. Éloi Jonf, donc, qui est finissant à l'École nationale de l'humour.
15: Absolument, oui.
8: Donc, on vous reçoit, on est bien content de le faire. Vous êtes 13 finissants et finissantes, donc t'es le 1, 2, 3, 4, 4e.
15: Quatrième, oui, merci de vous savoir en plus.
8: Ouais. Je suis toujours étonné de vous voir. Cette année, vous êtes beaucoup de gens qui viennent des médias. Toi, t'as étudié oui. à ATM.
15: J'ai fait ATM, moi, je suis sorti en 2022. Okay. J'ai fait 2 ans de radio à Montréal.
8: OK.
15: Fait que oui, on sort de plein de médias différents. On a plein de parcours différents.
8: Ça veut dire que vous comprenez bien des choses. Ou si vous savez comme la chronique que tu vas nous offrir sur l'art de bien recevoir. C'est un peu ça.
15: Exactement, l'art de bien recevoir chez soi, oui.
8: Donc, ça veut dire que tu connais bien le médium. Tu vas faire flèche de tout bois, j'en suis convaincu.
15: Ah, merci. Puis l'école nous forme super bien pour ça aussi, je pense. Que
8: bon, alors, c'est le cours d'Alex Perron, on le rappelle également. Ouais. Donc, dans les prochaines minutes, l'art de bien recevoir avec Éloi Jonf. Henri-Paul va te préparer à recevoir, que tu reçois en après-midi, toi, non?
9: Mettons que oui, et bon. Après ça, c'est les réunions qui suivent.
8: Écoute, Éloi, prends des notes. OK, prends des notes. Merci, Henri-Paul, à demain.
9: Salut.

0: Magnifique. 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
1: Bonjour Éloi Jonf.
2: Bonjour Charles.
1: Comment vas-tu?
2: Très bien, je suis content. Ça fait longtemps que je n'étais pas venu à Longueuil. Il fait super beau. Je peux pas mal aller.
1: OK. Donc, tu viens d'où?
2: Moi, je viens. J'ai grandi à Sainte-Croix-de-la-Binière, okay. Pas loin de Québec.
1: C'est beau, c'est beau.
2: Mais là, en ce moment, je suis pas super loin du pont, en plus, à Montréal. Okay. Je suis à côté de la vieille bâtisse.
1: Il y a un chalet dans ce coin-là.
2: C'est ah oui, Sainte-Croix, ben oui, c'est super beau.
1: Bon, hey, dis-moi, Éloi, tu vas nous parler de l'art de bien recevoir. Ça, j'aime ça. J'aime quand des finissants de l'école d'humour sont conscients de l'importance de certaines affaires qu'on a perdu au fil du temps.
2: Ah, tu trouves qu'on a perdu ça?
1: Ah oui, tout à fait. On est moins fancy qu'avant.
2: Ben, je sais pas si je suis un bon exemple, justement. Oh. Parce que mes parents, moi, sont venus chez nous en fin de semaine. Je parlais de là d'où je venais tantôt. Puis ils m'ont fait une visite surprise.
1: OK.
2: Puis moi, j'ai tout haï de ça. Parce que si j'avais voulu passer deux jours à me faire juger sur mes choix puis ma décoration, j'aurais juste envoyé ma candidature à une émission d'après-midi à Canal V, là, tu sais. J'avais pas besoin que mes parents viennent me voir chez moi. Puis un stress automatique quand il y a des situations comme ça qui arrivent parce que je vais être au courant quand je reçois. Parce que justement, tu le dis au début.
1: C'était pas annoncé.
2: Ah, et voilà. Ouais, des fois, ça, là.
1: Bienvenue dans mon monde à une certaine époque.
2: Fait que des fois, ça dérange un peu dans ma routine, évidemment, de fin de semaine. Puis, moi, c'est pas dans l'art de bien recevoir que je performe, là. Premièrement, je suis pas bon pour cuisiner. Mettons que j'ai plus de points en commun avec un bonhomme Michelin qu'un étoilé Michelin. Puis c'est dur de me faire confiance dans une cuisine, là, parce que moi, la seule épice que je connais, de toute façon, c'est le ketchup. Je suis encore moins bon pour cuisiner pour des gens qui suivent des diètes. Heureusement, c'est pas le cas de mes parents. Mais j'ai reçu un de mes amis l'autre coup qui fait la diète carnivore. Ça, c'est qu'il faut que tu manges le plus de viande possible à tous les repas.
1: Ça, c'est Piqué Souban qui fait ça.
2: Genre, oui, il y a beaucoup d'athlètes qui font ça.
1: Qui a fait tuer ouais, bœuf.
2: Ça, ben oui, puis ça n'a pas de sens pour l'environnement. Ouais, là. Mais je l'ai gardé à coucher cette nuit-là. Puis au déjeuner, je savais plus quoi y faire. Là, j'étais totalement désemparé. Ouais. Et lui aussi, il avait l'air désemparé quand j'ai mis des côtes levées dans son gruau. Puis pour bien savoir, moi, je suis sûr que c'est important de bien faire à manger. Je sais que c'est ça qui me manque. T'sais. Moi, il y a une de mes amies, sa mère, c'est une chef dans un restaurant. Et elle s'est fait transmettre la passion de la cuisine. De mon ami. Puis quand on va chez elle, c'est incroyable, à tous les fois. Mais moi, ma mère, l'affaire, c'est qu'elle est prof de maternelle.
1: OK.
2: Fait que j'ai pas les mêmes réflexes, là, tu sais. Quand on arrive chez mon ami, que sa mère est chef, elle fait un osso buco, déjà là, c'est délicieux. Je savais même pas comment ça s'écrivait. Je trouve ça malade que c'est un os, en plus, un osso buco.
1: Puis qu'il y a de la moelle à tes
2: Il y a de la moelle. Ouais. Mais pour une fois qu'on fait pas juste de la soupe avec un os, moi, je suis content, là, tu sais. Mais quand moi, je reçois, vu que ma mère est prof au primaire, c'est pas le même mood, là.
1: Pas d'osso buco.
2: Tu sais, c'est quand ma gang arrive chez nous, je leur fais pas à manger. Drette, quand ils rentrent, je me sens à burn-out, j'y trouve gossant, puis je les mettrais sur le Ritalin, là, tu sais.
1: Ah, c'est ça que t'as appris.
2: Oui, oui. Puis des fois, je suis honnête. Intégrer ça, c'est ça. Des fois, je leur dis, même à mes amis, parce que moi, c'est pas des enfants, je peux leur dire. Mes amis me demandent, j'apporte-tu une entrée, j'apporte-tu une bouteille de vin? Je suis comme, non, vous le savez pas encore, mais après-midi, c'est coloriage puis dodo d'après-midi, là, tu sais. J'aime beaucoup recevoir, mais l'affaire, c'est que je peux pas, à cause que non seulement je sais pas cuisiner, mais j'ai pas un bel appartement non plus, moi.
1: Okay.
2: Moi, mon frigo est très vieux, il fait beaucoup de bruit. Il y a bien des nuits où ça me réveille, OK? Puis les premières semaines, je pensais même pas que c'était mon frigo. Je pensais que c'était Shrek qui faisait de l'apnée du sommeil quelque part dans ma tuyauterie. J'avais bien de la misère à dormir. Quand j'ai pris mon bail, on m'avait dit que mon 4,5 était complètement meublé. Puis c'est vrai. Mais on m'a pas dit que j'allais avoir un frigidaire qui fait un bruit de mort. Encore plus évident qu'un gothique qui chante du Evanescence le soir de sa rupture au karaoké, là. Fait que moi, je viens vous donner des petits trucs, si vous voulez recevoir. Premier truc.
1: On va aller chercher un papier crayon à la maison.
2: Oui.
1: C'est fait.
2: Installez-vous. Le premier truc, c'est que si vous voulez pas trop vous compliquer la vie, l'affaire qu'il faut que vous receviez pour, c'est le Super Bowl. Okay. Parce que c'est l'événement facile. Tu fais des frites, des ailes, le monde n'est pas là pour toi, ils sont là pour la mi-temps puis le football. Si t'as un air fryer puis RDS, t'es en business, là, tu sais. Recevoir au Super Bowl, c'est tellement facile. Si t'as une bonne génératrice, ça se ferait dans la rue.
1: OK, puis des ailes brûlées, tu dis c'est 9-1-1, ça
2: c'est 9-1-1. Ben mange, oui, si tu dis que c'est piquant, c'est fait pour ça.
1: C'est ça. Ben ouais, c'est oui. Noir, excusez-nous, mais c'est vraiment très bon.
2: Ouais. Mais les ailes, c'est pas la cuisson la plus difficile.
1: C'est pas mon fils.
2: Ben non. Puis le pire, je trouve, à l'inverse, le pire, soir où tu peux recevoir, je considère que c'est Noël. Parce que tu cuisines tellement pour Noël, tu fais tellement d'organisation, tu organises des jeux en plus, puis il faut que ce que tu fasses plaise aux adultes qui sont autour de la table, mais aussi aux enfants des adultes
1: donc,
2: qui sont autour de la table.
1: On oublie la dinde.
2: Puis en tout cas, quand on fait de la dinde, elle reste très longtemps dans le frigo. Là.
1: Ouais.
2: Parce que tout le monde te rappelle à quel point c'est bon, mais finalement, c'est toi qui te ramasses avec toutes les lunchs.
1: Ouais.
2: Puis moi, j'ai calculé, on avait fait de la dinde justement chez mes parents la dernière fois qu'on a fêté Noël. Et on avait tellement de lunchs à garder que je suis sûr que la dinde a vécu plus longtemps dans mon frigidaire que vivante en liberté. Là.
1: C'est elle qui faisait du bruit.
2: C'est elle qui faisait du bruit probablement dans mon frigo. Puis ça sera jamais moi, je pense, le gars qui reçoit Noël.
1: Okay.
2: Je suis pas assez bon pour ça.
1: Ah non, mais ça s'apprend quand même. Ça s'apprend.
2: Ça s'apprend, puis je pense que c'est une tradition qui serait importante à garder, mais j'espère que mon frère est plus motivé que moi. Je trouve ça tellement difficile. Oui, on salue mon frère Henri, puis on a tous des amis. Moi, je suis pas à un certain niveau, mais au moins, je sais que j'assume que je suis pas bon.
1: OK.
2: Pour recevoir.
1: C'est un bon départ.
2: Ben oui, c'est un bon départ.
1: Se dire que t'es bon pis t'es pas bon.
2: Ça, c'est encore plus. Puis il y a du monde qui s'en fout. Toi, c'est encore plus terrible. Moi, je connais des amis que tu fais de la route pour aller chez eux, ils t'invitent, mais c'est tellement pas chaleureux. T'arrives dans leur salon, tu te demandes si c'est un salon ou une salle de torture en Corée du Nord, là. Puis quand je retourne où j'ai grandi, je le disais à Sainte-Croix-de-Lobinière, pas loin de Québec, moi, j'ai un de mes amis qui est de même. Je vais faire un tour chez un de mes amis d'enfance qui, d'après moi, a pas fait le ménage depuis notre enfance, là. Il y a tellement de poussière quand j'arrive chez eux, j'étouffe, là. Okay. À cause de lui, toute ma vie, j'ai pensé que j'étais allergique aux chats. Puis il m'a appris cette année qu'il n'y a jamais eu de chat dans sa maison. C'est tellement le bordel dans cette maison-là. Là. Imagine la maison à Jean Leloup si Éric Lapointe avait viré une brosse dedans. Là, dernier conseil, il faut que vous montriez à vos amis que ça vous plaît de recevoir.
1: Okay.
2: Ben, je trouve que surtout à Montréal, il y en a que ça paraît qu'ils reçoivent parce qu'ils veulent pas prendre le métro. Après, ils reçoivent parce qu'ils préfèrent pas prendre.
1: C'est plus facile de recevoir.
2: Ben oui, c'est plus facile en ce cas-là. Mais moi, j'ai un bon truc. Si vous voulez quand même retourner chez vous sans prendre le métro et que vous voulez pas recevoir, j'ai commencé à faire ça. J'ai commencé à chauffer sous. Mais non, c'est pas vrai. C'est une joke. Je
1: parlais
2: comme
1: pas ça à la maison.
2: Évidemment, c'est une blague. Faites pas ça. Surtout parce que si vous buvez, il y a plein de gens qui aiment recevoir, qui vont se proposer pour vous laisser dormir chez eux.
1: Ben oui.
2: En tout cas, au poste de police, quand je chauffe sous, ils tiennent vraiment à ce que je reste pour la nuit. Fait que ça, c'est bon signe. En finissant, j'espère que la prochaine fois que vous allez recevoir, ça va bien se passer. Puis j'espère que le bruit de votre visite ne dérangera pas les voisins. Anyway, votre visite ne fera jamais autant de bruit que mon frigo. Donc, bonne chance tout le monde.
1: Sur ces bonnes paroles. Merci, Éloi Jonf.
2: Merci à toi.
1: Là, vous êtes en tournée, finissant.
2: On est en tournée. On joue pas à Longueuil directement. On joue à Brossard le 11 juin au Club 10-30.
1: Oui, vous êtes à La Prairie ou c'est le 14?
2: La Prairie, le 14.
1: Si oui,
2: jeudi.
1: Ouais. C'est à Saint-Hyacinthe aussi, qui n'est pas si loin non plus.
2: Ouais. Ouais, on
1: allez-vous venir à Longueuil comme tel, Théâtre de la Ville et compagnie?
2: En ce moment, c'est pas prévu.
1: OK.
2: Non, j'ai vérifié sur le calendrier avant qu'on commence.
1: Vous pouvez vous ajouter. Je sais qu'à un certain moment donné, vous veniez en show bénéfice à l'école Filion, Gérard Filion. Peut-être ça va arriver dans le
2: programme. Peut-être ça va arriver.
1: Parce que depuis 2-3 ans, vous le faites, Gérard Filion, à l'amphithéâtre, qui est un bel amphithéâtre aussi. Mais puis c'est un show bénéfice. Alors, on vous souhaite d'aller vous voir. Comment ça se déroule, cette tournée-là?
2: La tournée, ben, ça se passe bien. Déjà, tu sais, on a à peu près le tiers de fait.
1: OK.
2: Comment ça se déroule? C'est que chaque étudiant a environ 5 minutes de stand-up, vraiment de numéro d'humour. Seul.
1: Okay.
2: Puis on a un petit numéro d'ouverture, on a un numéro de retour d'entracte ou de milieu spectacle, dépendamment de si le spectacle se fait avec ou non avec entracte. Ça, c'est plus la salle qui décide. Mais ça permet vraiment d'avoir une belle vue, je trouve, de toute la créativité puis l'humour qu'on fait. On est 13 humoristes, on est 13 apprentis humoristes, je trouve vraiment différents. On va pas.
1: Oui, puis je vois vraiment le jeu, je suis à même de le constater.
2: Ben oui, oui, puis tu vas le voir de ce
1: vraiment
2: semaine,
1: ce que sera l'humour dans les prochaines années. Là,
2: exactement.
1: Là,
2: fait que je trouve que c'est une belle offre qu'on fait au public, puis le public est vraiment, vraiment gentil de venir venir voir, sont généreux.
1: Comment ça se déroule pour toi? T'as-tu quelque chose après? Comment tu vois ta vie dans les prochains mois?
2: Ben, on pluguait des affaires, justement, puis ça m'a fait penser jeudi à Boucherville. J'ai la soirée, pas jeudi, pardon, mercredi. J'allais dire jeudi, j'ai la soirée les mercredis au Gaspard. Les mercredis chez Gaspard à Boucherville, okay. J'ai cette soirée-là donc, avec trois de mes amis.
1: Pas d'hockey.
2: Mais c'est mardi, là. Okay.
1: C'est ça, pas d'hockey.
2: Ouais, fait que on était chanceux. On a vérifié, puis on était vraiment contents que ça tombe pas le même
1: donc,
2: soir.
1: Boucherville,
2: okay. La microbrasserie chez Gaspard. Très belle place en plus.
1: À quelle heure?
2: 19h30.
1: OK. Allez voir Éloi Jonf et ses amis, bien sûr. Éloi, t'es vraiment bon.
2: Merci beaucoup.
1: Bonne chance. Gentil, Charles. La plus belle des carrières, le plus beau des chemins.
2: T'es fin, merci.
1: Voilà. Ben, on s'en va vers, dans les prochaines minutes, on s'en va vers l'affaire publique. Ce sera avec notre sociologue en résidence, Martin Geoffroy. Là, j'ai bien hâte de voir de quoi on va parler. On va parler de Radon et du Canadien de Montréal.
2: Alors, deux choses qui vont si bien
1: deux choses qui vont... Ben, on va voir, sociologiquement parlant, peut-être qu'il y a des choses à dire. Non, je pense qu'il y a quelque chose qui explique quelque chose. Donc, manquez pas ça, donc à 9h30.
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1: Martin Geoffroy, sociologue, prof également au Cégep Édouard-Montpetit. Bonjour à toi.
2: Bonjour, bonjour. Hey, dernière semaine de cours pour moi, Charles.
1: Ah oui?
2: Je suis content.
1: Ah oui, pourquoi?
2: Ouais, parce que les vacances s'en viennent.
1: Espèce.
2: On a commencé à ouvrir la piscine et puis si on peut avoir un petit peu plus de chaleur, ça irait bien.
1: Mais dis-moi, t'enseignes pas cet été?
2: Ah non, jamais. Jamais. Hey, là, on va partir sur une autre chronique que je n'étais pas supposé faire.
1: Prends des notes pour la prochaine.
2: Les profs, là, on n'enseigne pas l'été parce que, à moins d'avoir besoin d'argent, là, parce que on en a assez pendant l'année.
1: Bon, OK. Je retire pas mes paroles. Prends des notes, puis là, tu t'en parleras.
2: On en reparlera de ça pour une chronique avant les vacances.
1: Martin, tu m'intrigues ce matin. Tu dis, je vais parler de radon et je vais parler du Canadien Montréal. J'essaie de voir le lien entre les deux.
2: Il n'y a pas vraiment de lien. C'est un lien personnel. C'est que je vais te faire une chronique. Le sociologue va se mettre de côté un peu... pas tant que ça, mais un peu, puis de faire une chronique un petit peu plus personnelle sur ce qui se passe dans ma vie en ce moment. Comme ce matin, je suis en distance avec toi, je peux pas y aller, j'ai pas pu aller au studio parce qu'imagine-toi que j'étais en train de faire des travaux dans ma maison, plus précisément dans le sous-sol, pour poser ce qu'on appelle un atténuateur de radon.
1: OK, atténuateur de radon, donc ça veut dire qu'il y a du radon qui a été détecté.
2: Ben, j'ai des problèmes de radon et bon, on va expliquer à nos auditeurs vite, si tu permets, c'est quoi le radon. Le radon, c'est un gaz qui est incolore, inodore, qui est dans l'air, qui est partout dans l'air, hein, qui est sous terre habituellement. Et c'est un gaz qui est radioactif. Et le radon, en fait, ce qui arrive, c'est que il va avoir une concentration de radon sous les dalles de la maison. Tu vois, dans le sous-sol de la maison, en dessous de la dalle de béton. Et il va y avoir des petites craques avec le temps qui vont se former naturellement dans les dalles de béton. Et le radon va s'introduire dans le sous-sol de la maison. Et à certaines concentrations de radon, c'est pas dommageable pour la santé, mais quand les concentrations de radon deviennent trop élevées, surtout quand l'hiver on est enfermé, hein, là le radon il cherche à sortir, il sort dans le sous-sol de la maison. Si on respire des très grandes concentrations de radon pendant plusieurs années, ça peut donner le cancer du poumon.
1: OK, quand même.
2: Et quand même. Et on a vu récemment à la facture à Radio-Canada, justement, il y avait un reportage là-dessus sur un monsieur qui, pendant 20 ans dans son sous-sol, parce qu'il travaillait comme moi, lui, dans son sous-sol, il avait respiré du radon. Des très fortes concentrations de radon, on parlait de l'ordre de... On mesure ça en becquerel, le radon.
1: Là, par becquerel, OK.
2: Ouais. Et lui, il avait respiré pendant 20 ans 800 becquerels, ce qui était très, très élevé de radon. Et au bout de 20 ans, il avait eu le cancer.

0: cancer du poumon. Fait qu'il il capotait un petit peu.
1: Ben
0: hein.
1: Là.
0: Et les gens qui ont vu ce reportage à la facture cette semaine ont vu ce que ça pouvait faire le radon. Alors, chez moi, moi, j'ai constaté, là, moi, ça fait à peu près 10 ans que j'habite ici, puis j'ai constaté que j'avais des moyennes qui tournaient autour de 350 becquerels.
1: Ben.
0: Ça peut osciller avec des pointes. Donc, c'est trop élevé parce que la norme, je vais dire, les normes pour, au niveau du radon, ils sont très différentes. Puis c'est pour ça que ça j'ai hésité pendant longtemps avant de le faire faire. La norme canadienne, c'est maximum 200 becquerels. La norme européenne, c'est 300 becquerels. Puis la norme de l'Organisation mondiale de la santé, c'est 100 becquerels. Fait qu'ils s'entendent même pas sur...
1: Puis toi, c'est 350, toi.
0: Moi, j'ai 350, fait que là, ben, là, tu dépasses la norme. En fait, si tu dépasses 100 becquerels, ça commence à être en général, les maisons qui ont pas de problème de radon, ils vont être autour de 50 becquerels. Tu sais, ça va être en bas de 100 becquerels, là.
1: OK, mais ce sont des maisons récentes pour la plupart, j'imagine. Une maison ancienne comme la mienne, qui a 60 ans, j'ai jamais songé faire analyser, mais...
0: Ah ben il faut faire analyser le radon constamment, que ce soit les nouvelles ou les anciennes, ça change rien parce que le radon il est là et il peut ne pas s'infiltrer pendant 20 ans puis après commencer à s'infiltrer.
1: Mais tu fais quoi à partir du moment où tu détectes qu'il y a qu'il y a beaucoup de radon chez toi, tu fais quoi?
0: Ben, il faut faire venir un spécialiste qui va poser, puis c'est ça qu'il est en train de faire, un atténuateur de radon. C'est-à-dire que c'est un genre de petit moteur avec un tuyau. Donc, ils vont faire passer un tuyau qui va aller sous la dalle de béton de la maison. OK? Puis c'est tout simplement un petit moteur qui va aspirer le radon qui est en dessous de la dalle de béton, puis qui va l'expulser à l'extérieur de la maison.
1: OK.
0: Ce qui va faire que le radon, il va pas rester en dessous de ta dalle, il va être expulsé à l'extérieur.
1: Il sera pas concentré dans une maison fermée.
0: Et c'est exactement. Okay. Il sera pas concentré dans une maison fermée. Puis ce que ça fait, c'est que ça va réduire le taux de radon. Habituellement, quand quelqu'un fait poser cette machine-là, tu as des taux de radon comme de 3-4 becquerels, ce qui est vraiment pas dangereux, là. Et ça va faire qu'au bout de 20 ans, tu n'auras pas le cancer du poumon.
1: Bon, il y a des fraudes dans ce domaine-là, cependant. J'ai lu des affaires au fil des époques où il y avait des faux détecteurs de radon, puis il y a des faux atténuateurs.
0: Ah, ben là...
1: Là, tu as fait tes devoirs, Martin Geoffroy.
0: Oui, j'ai fait mes devoirs parce que la compagnie que j'ai engagée m'a été recommandée par ma voisine sur ma rue à Longueuil, qui, elle aussi, a eu le même problème de radon. Fait que tu vois, c'est pas... à Longueuil, il y a beaucoup de radon, beaucoup plus qu'on pense, là, tu sais.
1: Arrête donc.
0: Et c'est très facile, hein. Tu peux acheter un détecteur de radon sur les internets, là, puis le mettre dans votre sous-sol, puis vous évaluez ça pendant 3 mois. Et puis après ça, si vous avez plus de 100 becquerels, ben, il faut faire poser la machine. C'est quelques milliers de dollars. Ça coûte entre 2 et 3 000 $ là. Mais, je veux dire, moi, j'ai décidé qu'après avoir respiré du radon pendant 10 ans, j'en respirerai pas pendant un autre 10 puis risquer d'avoir la même chose que le monsieur à la facture, c'est-à-dire un cancer du poumon.
1: Ouais,
0: et mon cher Charles, en vieillissant, on sait qu'on devient plus fragile, hein. Fait que, vaut mieux faire le principe de précaution. Donc, c'est un avis à la population de Longueuil. On a du radon, puis il ne faut pas prendre ça à la légère.
1: Il
0: ne
1: faut pas le sous-estimer.
0: Puis aussi, quand c'est un problème de radon, puis que tu le règles, après, quand tu vas vendre ta maison, les gens, si tu te demandes si c'est un problème de radon, tu vas pouvoir dire oui, mais je l'ai réglé. Et ça donne de la valeur à la maison, évidemment, parce que si tu as un problème de radon, ça fait que c'est moins intéressant d'acheter la maison ensuite. Mais bon, ceci étant dit, c'était ça la raison pour laquelle je n'étais pas... je ne suis pas avec toi ce matin.
1: J'accepte tes excuses.
0: Pour pouvoir partager ma joie d'être un fan fini du Canadien.
1: Es-tu un fan fini du Canadien ou tu l'es en période éliminatoire?
0: Je suis un fan fini du Canadien, surtout quand ils sont bons. Moi, je les ai suivis toute l'année. Ils sont pas mal bons.
1: Ben oui.
0: Écoute, les parties de hockey, même mon épouse qui est pas euh, qui n'est pas une férue de hockey au départ.
1: Mais elle est d'origine française, puis Alexandre Texier qui joue.
0: Elle est d'origine française. Mais là, elle est rendue, ça fait 20 ans qu'elle est ici au Canada, ouais. Elle est rendue canadienne, puis elle écoute le hockey. Puis effectivement, Texier ajoute une dimension française d'unification, parce que quand il marque, elle dit « Oui, c'est le petit Français qui a marqué. » Mais c'est parce que le hockey, il y a eu des ouvrages sociologiques qui ont été faits là-dessus pour montrer que le hockey au Québec, c'est notre religion. C'est comme une religion. Ben on a des rituels autour de tout ça. Genre, on se met dans notre TV, puis je sais pas si tu as remarqué, on a même des rituels alimentaires. Je sais pas pourquoi, quand c'est les séries puis les matchs de hockey, on mange des ribs.
1: Hein? Ben, on mange des ribs. Pas que, mais entre autres, oui.
0: On a tout on mange beaucoup de cochonneries en regardant un game de hockey. C'est comme si on se lâchait l'ousse.
1: Ouais, souvent, on fait pas de souper, puis on dit on va manger en regardant le match, puis on mange bien.
0: Ouais, c'est ça, c'est un peu le... Mais ça fait partie de... Puis de se réunir aussi, hein, c'est un ciment social.
1: Ah, mon Dieu! Ça, je trouve ça extraordinaire.
0: Dans les bars, là, dans les...
1: Les églises!
0: Dans les églises, là... Hein, on a même vu ça. Puis j'ai trouvé ça intéressant. Il y a deux journalistes de la presse la semaine passée qui ont fait une expérience. Ils se sont présentés dans un soir de match dans un bar, mais avec un chandail des Sabres de Buffalo pour voir la réaction des gens.
1: Qui est fort beau, demeurant le bleu avec les lignes jaunes. Je le trouve
0: bon,
1: vraiment.
0: Bon, je t'arrête tout de suite là. Non.
1: J'en achèterai pas, mais je le trouve beau.
0: C'est tout non, ce que je voulais dire. Non, t'as pas le droit. T'as pas le droit. Mais bon, c'est intéressant de voir comment c'est un ciment social. Et même, je peux te dire que c'est même une façon d'intégrer les nouveaux arrivants, les immigrants.
1: Oui.
0: Et
1: ça marche.
0: Ça marche. Et d'ailleurs, à ce propos, au niveau de l'intégration d'immigrants, je voulais souligner le travail de Kevin Raphaël. Je sais pas si vous connaissez.
1: Oui.
0: Qui a initié un nouveau blog, émission qui s'appelle Parler hockey.
1: Oui.
0: Qui est des Haïtiens qui parlent qui parlent du Canadien.
1: C'est avec Richardson Zephyr est oui. Extraordinaire là-dedans.
0: C'est hilarant.
1: Ah oui, tout à fait.
0: C'est hilarant. Et ça montre encore une fois comment le hockey, le Canadien est un ciment social, tu vois, quand on voit des choses comme ça. Parce que moi, ça m'introduit à la culture acadienne, à la culture haïtienne. Mais, en passant, mes amis acadiens sont très fans du Canadien aussi. Mais je veux dire, le hockey, c'est un ciment social. Oui. Et on a un phénomène nouveau maintenant. On a, au même moment que le Canadien est en séries éliminatoires, on a la victoire de Montréal qui est en séries éliminatoires aussi, qui va jouer ce soir d'ailleurs et qui joue son veto, hein, parce que s'ils gagnent ce soir la victoire, ils s'en vont en finale.
1: Oui, c'est 2-2 contre le Frost, l'équipe championne, double championne de la Ligue.
0: Oui, et donc là, tu as montré que c'est une religion, on est tous les soirs dans la télé. Hein? Ouais. Un soir, c'est le Canadien, l'autre soir, c'est la victoire. Et puis la victoire, ce que ça fait, c'est que c'est un gros succès, la victoire. Ça amène un public différent, un public beaucoup plus féminin, justement, des jeunes filles, il y a toute la communauté homosexuelle aussi qui est derrière la victoire, des femmes qui seraient jamais intéressées au hockey, maintenant, grâce à la victoire, s'intéressent au hockey. Là, c'est rendu, là, c'est important, le hockey, en ce moment. Je veux dire, on en a tous les soirs du hockey féminin, masculin. Moi, je trouve que c'est intéressant, ça fait du bien. Et tu vois, je sais pas si pour toi, Charles, ça arrive en même temps que le printemps. Tu vois, le retour, le printemps, déjà, on est content. Mais là, en plus, on a le hockey, les vacances qui approchent. Quand le Canadien est en série comme ça, puis que la victoire est en série, c'est un beau moment de l'année. Et c'est très rassembleur pour les gens, parce que tu peux te retrouver avec quelqu'un qui t'es pas d'accord politiquement, quelqu'un avec qui t'as pas beaucoup d'affinité. Si tu regardes la game du Canadien en mangeant des ribs, ça va bien se passer, Charles.
1: Oui. C'est drôle que tu dises ça. C'est un peu mon cas. Je nommerai pas personne, mais ça une pause d'astinage, une pause de d'enrageage contre le. Tu dis, je suis pas d'accord avec lui. Je me ferme la trappe. Puis alors tu regardes le match. Puis, curieusement, ben, on pense la même affaire en regardant le match. Puis, quand on émet des propos, on dit, gardons lui, que sais-tu vu de la, telle affaire? Puis là, on est tous là à dire, ben oui, regardons la reprise. On veut voir la reprise. Il était bon, le maudit but, comme hier soir, là. Il y a un but qui a été refusé, mais il était bon. Il contrôlait pas le disque, le gardien. Ben, on pense toute la même affaire. C'est tellement génial.
0: Mais ce qui arrive de ce ciment social-là, c'est que ça crée le fait d'avoir une équipe sportive qui nous représente, hein, c'est une représentation, ça crée un sentiment d'identité qui est très fort.
1: Oui.
0: Et pour pouvoir créer ce sentiment d'identité très fort-là, il faut que tu aies une équipe adverse, un ennemi que tu aimes haïr.
1: Même s'ils ont des beaux gilets.
0: Même s'ils ont des beaux gilets, mais je suis pas d'accord avec toi là-dessus. je veux dire, c'est une équipe. C'est très, très, très humain, dans le fond, de vouloir s'unir contre l'autre équipe. Puis, on passe une forme d'agressivité aussi là-dedans. Hein, c'est une façon de canaliser une certaine agressivité qu'on a pour l'équipe adverse, mais de manière sportive, tu sais. Bon, des fois, peut-être l'agressivité est un peu trop bien canalisée, comme à la fin du match hier, quand Arber Jacquet a sacré un bon coup de poing aux joueurs des Sables.
1: Oui, tout à fait.
0: Mais en même temps, vaut mieux que cette agressivité-là soit canalisée dans, tu sais, comment je pourrais dire, notre agressivité, on est devant notre TV, puis on crie après notre TV, on crie pas après du monde dans la rue pendant ce temps-là. Je sais pas, ouais, si tu vois ce que
1: non,
0: je veux
1: dire. Non, tout à fait, mais ça demeure des humains qui se donnent des coups de poing sur la gueule, puis qui pourraient se tuer, mais bon, puis c'est pas ça qu'on souhaite.
0: Ils le font en notre nom, quelque part. Elle a un effet pacificateur dans la population. Parce que après avoir regardé ton match canadien, surtout quand le Canadien gagne, t'es heureux. Puis
1: surtout que le coup de poing est venu tard dans le match aussi, ça fait du
0: bien. Oui, c'est ça. Mais oui, je veux dire, c'est sûr que.
1: Ah ben tabarnouche.
0: Ouais. Mais il y a une forme d'agressivité, c'est sûr. On peut pas nier ça. Et ça c'est ça qui fait le...
1: On peut-tu parler d'une agressivité tribale, quelque chose du genre?
0: Oui, c'est un peu tribal. Ah, mais ça aide cette agressivité-là à canaliser. Moi, je donnais un exemple. Là. Sous l'Empire romain, là, les gens, ils allaient voir des trucs pas mal plus agressifs ça. Ils allaient au Colisée de Rome voir des gens s'entretuer entre eux.
1: Puis les chrétiens se faire bouffer par des lions aussi.
0: Et donc, c'était pas mal moins civilisé leur sport à l'époque que ceux qu'on a aujourd'hui. Il y a quand même beaucoup de règlements, puis il y a pas personne qui se fait tuer. Mais ça a la même fonction sociale que que les Jeux avaient à Rome, une fonction sociale d'occuper et de rendre heureux le peuple, entre guillemets. Certains pourraient être critiques justement de ça et dire que ça endort le peuple. Hein.
1: Ouais.
0: Comme disait Jules César, du peuple, donnez-lui du pain et des jeux, puis on n'entendra plus parler.
1: Ah ouais,
0: alors, effectivement, ça a cet effet-là. Mais bon, entre toi puis moi, ça a cet effet-là pendant une couple de semaines, puis on gagne la Coupe Stanley, mais après ça, on recommence à critiquer la société, puis tout ça. On n'est pas quand même totalement endormi.
1: Oui, mais on l'a assez fait dans les dernières années. L'année passée, ils ont fait les séries, mais il y a eu une époque où ils les faisaient pas du tout, puis là, on tombait vite dans le cynisme. Là. Rendu au mois de mai, là, on était rendu des...
0: Ça. Et donc, hein? ça fait du bien.
1: Oui.
0: Tout comme le printemps, s'il peut arriver, ça fait du bien aussi. Puis dans le monde dans lequel on vit en ce moment, qui est parsemé de guerres et de folies à la Donald Trump et compagnie,
1: ouais.
0: Ben, d'oublier ça pendant un bref moment et de se concentrer sur le beau jeu aussi du sport, parce qu'on a des joueurs extraordinaires. Hey, écoute, là, as-tu vu le move de Lane Hudson hier pour donner la passe à Cole Caulfield? Là,
1: mon Dieu, un danseur de ballet. On a deux danseurs de ballet, en fait. Lui aussi,
0: c'est pas un danseur de ballet.
1: Ah, oui, c'est hallucinant.
0: Je veux dire, c'est de l'art, oui. Jouer au hockey comme ça. Et pour des gens qui, comme moi, ont déjà patiné, qui savent c'est quoi un coup de patin, qui savent comment que ça se fait, ça vous donne une bonne idée là, de l'ampleur du talent qu'il y a dans cette équipe-là. Et la communication, moi j'ai trouvé ça particulièrement beau de voir le public crier pour Jacob Dobesch hier et de voir Dobesch tout sourire. Puis ça aussi, je pense que c'est Dobesch là, il connecte avec le public parce que il est émotif, puis il y a de la transmission d'énergie.
1: Pendant la saison, on disait ben les journées de match, il parlera pas aux journalistes, OK, parce qu'il est trop sensible. Et il avait pleuré après une défaite, puis il s'était senti responsable de la chose. Puis je pense que ça, c'est venu chercher beaucoup de Québécois puis beaucoup de Québécoises.
0: Ben, c'est parce qu'il est très intense.
1: Oui, tout à fait, tout à fait. Puis en même temps, c'est pas un petit auberge de la prairie, là. C'est un petit auberge de la Tchéquie. Puis c'est la beauté de la chose. On est tous pareils quand on est dans la même équipe. Il y a quelque chose d'intéressant là-dedans.
0: Mais il y a quand on dit que la foule, c'est comme le joueur supplémentaire, ouais. C'est vrai, ça. Je vais terminer peut-être un peu ma chronique là-dessus, puis ça va peut-être ouvrir la porte à ma prochaine chronique, justement, comme on l'a évoqué tantôt. Moi, je ressens à plus petite échelle, dans ma classe, d'Auberge Rochant. Parce que moi, si mes étudiants ils ont de l'énergie, puis qu'ils me posent des questions, puis qu'ils participent à la classe, ils me nourrissent, puis je deviens meilleur dans mon art d'enseigner. C'est une énergie qui doit être bidirectionnelle, qui va dans les deux sens. Ouais. Quand je vois Dobèche qui sourit puis qui performe pour une foule puis que la foule lui rend, ben c'est le même type d'énergie mais à beaucoup plus grande échelle évidemment. Mais bon, Dobèche, il y a pas mal plus de pression que moi je peux en avoir là. Mais ça reste que c'est ça, c'est un échange humain, mais il y a pas d'échange de paroles, c'est un échange intangible,
1: c'est une communion.
0: Ouais, c'est une communion, c'est un échange intangible et émotionnel, tu sais. Donc c'est quelque chose quand même qui est assez puissant quand on y pense et c'est vraiment c'est beau à voir.
1: Ben oui, puis il n'a pas sous-estimé ça comme, bon, je prêche pour ma paroisse, comme l'art aussi. Tu sais, le dernier épisode d'une série que tout le monde a regardé, ben tout le monde est là le soir même, un soir donné, évidemment, on peut regarder les reprises, là, mais un soir donné, c'est le fun d'être là pour pas se faire révéler de punch parce qu'on n'était pas là le soir même. Ça, c'est la même communion, cette espèce de volonté de comprendre quelque chose ensemble, en collectif, comme une collectivité, il y a quelque chose de vraiment réjouissant là-dedans.
0: Ah ben ça, c'est le fameux phénomène des cliffhangers.
1: Oui, hein? Oui.
0: Cliffhangers, moi je me souviens de cliffhangers épiques quand j'étais plus jeune avec mes amis. La série finissait là, au mois de mai, puis là, il fallait attendre tout l'été avant d'avoir la suite du cliffhanger.
1: Oui, tout à fait.
0: À l'époque où on se trollait pas les séries en série, là, il fallait attendre. Mais encore aujourd'hui, c'est comme ça. Des fois, il faut attendre un an, deux ans avant d'avoir la suite de l'affaire. Et on s'en parle, les gens spéculent pendant des années pour finalement avoir la suite. Donc ça, c'est du collectif aussi, tu sais. Oui. Puis tu parlais de l'art, là.
1: Un trip de gang, ça existe encore.
0: On va avoir à Montréal cet été Comic-Con.
1: Oui.
0: Tu connais ça, les Comic-Con?
1: Oui.
0: Ben, les Comic-Con, là, les gens, c'est maniaque des séries en Christie, ils se déguisent comme leur personnage principal préféré, ils jouent littéralement. Récemment, moi, j'étais allé à Québec pour le Salon du Livre, il y avait une espèce de Comic-Con, mais japonais.
1: Oh mon Dieu, oui. Les mangas et compagnie.
0: Tout le monde était habillé en manga, là, ça n'avait pas de bon sens. Je voyais des mangas partout. Et les gens, c'est ce qu'on appelle du cosplaying.
1: Oui. Hein,
0: mon frère? Alors, du cosplaying, là, c'est assez intense. Là, quand toi-même, tu essaies de devenir le personnage que tu aimes, et les gens qui font du cosplaying, qui vont dans les Comic-Con comme ça, c'est de la communion, ça, en masse.
1: Tout à fait. Comme à la Bicoline aussi, faire du médiéval aussi, là. Oui. Tu sais, il y a quelque chose. Un jour, il faudra parler de ça, tiens. Prends des notes, là, toi.
0: Ben, je prends des notes, mais en même temps, c'est ça. Tout ça pour te dire que c'est du social, hein, c'est très sociologique. Hein. Mais je voulais te parler de choses plus légères aujourd'hui.
1: De la matière, puis ça te réussit. Le bruit étrange qu'on a entendu pendant que tu parlais là, sur la fin, là, c'est-tu ton atténuateur de radon que détecté peut-être? Ça fait un poc pendant que tu parlais. J'ai fait « Oh! »
0: Ça se peut, parce que, ben, en fait, c'est pas l'atténuateur de radon, c'est qu'ils sont en train de faire les travaux. Il y a peut-être un petit peu de bruit dans la maison.
1: Ça fait un bruit étrange. Donc, ça calait très bien avec ta chronique ce matin. Merci. Merci, Martin Geoffroy.
0: À bientôt, Charles.
1: À bientôt, Martin. On le rappelle, est prof de sociaux au Cégep Édouard Maupetit, chroniqueur une semaine sur deux ici, le lundi. Voilà ce qui conclut notre émission L'Affaire est publique. On se donne rendez-vous demain, dans un premier temps, évidemment, si de bonne heure le matin. Par la suite, un autre épisode de notre émission L'Affaire est publique. D'ailleurs, je le signale au passage, jeudi, un Affaire est publique spécial qui va commencer à 9h10 immédiatement après le bulletin de nouvelles. Ce jeudi, donc, on va parler tourisme. On se pose la question, est-ce qu'il y a un potentiel touristique ici à Longueuil ou est-ce que c'est une ville où on n'est que de passage? Donc, manquez pas ça. Blue Jeans Bleu dans les prochaines minutes, puis restez à l'écoute, bien sûr, Jean-Yves, il y aura Marco, Jean-Yves par la suite, Roxane, et puis voilà, donc il y aura du blues avec Martin un petit peu plus tard. Merci d'être là tout le monde, passez une belle, belle, belle journée printanière.
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1: Boucherville confirme l'acquisition de plus de 48 hectares de terre dans le boisé Pierre-Dansereau pour protéger l'espace naturel à perpétuité. Québec solidaire adopte une plateforme axée sur le logement, les finances publiques, le coût de la vie et l'alimentation, notamment lors de sa rencontre en fin de semaine. Le mouvement collectif Chantier pour la transition participative sociale et économique a invité jeudi et vendredi toute personne intéressée à un forum citoyen nommé « Traçons demain ».
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5: Québec solidaire adopte une plateforme axée sur le logement, les finances publiques, le coût de la vie et l'alimentation, notamment lors de sa rencontre en fin de semaine. La Ville de Belleuil a mandaté une firme pour analyser le site de l'église Saint-Mathieu en vue de la sauvegarder et de la rouvrir à la communauté. Le service de police de l'agglomération de Longueuil lance un appel à la population pour retrouver Samuel Eduardo Olivares Bahamonde, 25 ans.
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1: Il est midi, ici Henri-Paul Raymond. Voici vos informations. Le service de police de l'agglomération de Longueuil lance un appel à la population pour retrouver Samuel Eduardo Olivares Bahamond, 25 ans. Le jeune homme est porté disparu depuis le 8 mai en soirée dans l'arrondissement Saint-Hubert. Les policiers indiquent qu'il pourrait se trouver à Montréal et se déplacer principalement à pied. Olivares mesure 1 m 68, pèse 65 kg, a les cheveux et les yeux bruns, ainsi qu'une barbichette et une moustache. Il portait un pantalon noir avec poche beige au moment de sa disparition et portait un T-shirt bleu portant l'inscription « Gazon royal ». Les autorités disent craindre pour sa sécurité. Toute personne qui détient de l'information est invitée à communiquer avec le 911. La Ville de Belleuil a mandaté une firme pour analyser le site de l'église Saint-Mathieu en vue de la sauvegarder et de la rouvrir à la communauté. Une étude environnementale a été réalisée sur un oiseau migrateur, le martinet ramoneur, qui fréquente le site afin de protéger l'espèce menacée. La Ville souhaite instaurer des toilettes publiques pour le secteur. Les élus vont proposer des options aux citoyens pour rendre l'église à sa communauté. Le total des coûts sera connu sous peu, indique le maire de Belleuil, Daniel Picard.
2: La sauvegarde de l'église a toujours été quelque chose d'important pour l'ensemble des gens du conseil. Alors, c'est une priorité. En janvier dernier, on a octroyé un contrat à une firme spécialisée afin d'analyser en détail les travaux requis pour la rendre sécuritaire et conforme aux normes en vue d'une réoccupation éventuelle.
1: Québec solidaire vient d'adopter une plateforme axée sur le logement, les finances publiques, le coût de la vie, l'alimentation et l'action climatique en vue de la prochaine campagne électorale. Ces orientations ont été prises lors de son congrès tenu les 9 et 10 mai à Montréal. Québec solidaire veut aussi investir dans le transport collectif et créer des emplois dans une économie verte pour améliorer la qualité de vie. Il avance aussi des solutions pour réduire les prix des aliments, dont des épiceries publiques et un encadrement des pratiques commerciales. D'autre part, il prévoit sur le plan financier une taxe sur les grandes fortunes et une réforme fiscale. Le parti propose un gel des loyers liés à l'inflation, des sanctions accrues contre les propriétaires abusifs et des mesures pour faciliter l'accès à la propriété. Un représentant a d'ailleurs exposé les 3 mesures souhaitées par le parti pour protéger les locataires.
3: Premièrement, appliquer réellement les lois existantes. Les lois sont là, mais elles ne sont presque jamais appliquées avec sérieux. Deuxièmement, augmenter fortement les amendes pour les récidivistes. Et troisièmement, donner au gouvernement et aux municipalités les pouvoirs d'exproprier les propriétaires multirécidivistes. Au lieu de récompenser les spéculateurs.
1: Une citoyenne voit aussi l'autre côté de la médaille et dit vouloir parler des locataires qui, eux également, abusent et malheureusement, il y en a. Le mouvement collectif Chantier pour la transition participative, sociale et économique a invité toute personne intéressée à un forum citoyen nommé Traçons demain. Une trentaine d'organismes et d'institutions se sont rassemblés pour échanger sur des enjeux comme l'environnement, la mobilité durable, la crise du logement ou la santé vendredi. D'ailleurs, le forum a eu lieu les 8 et 9 mai, toute la journée au Centre socioculturel Alphonse Lepage de Brossard. Une partie des membres du mouvement collectif était présent dans des kiosques pour présenter leur mission, faire de la sensibilisation. C'est complet. 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
5: Bonjour tout le monde. J'espère que vous allez bien. Bon lundi. Température so-so. On va le prendre quand même. Il n'y a pas de pluie. Fait pas trop froid. Disons que on a été gâtés en fin de semaine. Fin de semaine absolument magnifique à tout point de vue. Il a fait beau. Il a fait chaud. Le Canadien a gagné ses 2 matchs. Moi, ça a été un week-end de célibataire. Ma blonde suit une formation en massothérapie à Drummondville une fin de semaine sur 2. Donc, elle était partie tout le week-end. Les enfants étaient chez leur mère. Donc, j'en ai profité pour profiter de l'extérieur, aller prendre une marche avec le chien, aller jouer au golf. Je suis allé jouer au golf avec mon ami Tommy à Saint-Jean-sur-Richelieu hier. Après ça, on est allé faire des petites commissions. On est allé porter des belles tulipes à ma maman pour souligner la fête des mères. J'en profite, même si c'était hier, ben, pour souhaiter une joyeuse fête des mères à toutes les mamans. Vous êtes importantes dans notre vie. On a besoin de vous. Qu'est-ce qu'on ferait sans vous? J'ai écouté les deux games du Canadien, puis il faut que je vous raconte une histoire drôle. Vous le savez, là, j'ai fait une péricardite le 15 février. J'ai arrêté ma médication, ça, quelques semaines, puis j'ai des conséquences de ça. Ben, imaginez-vous donc que je fais de la haute pression, comme un petit vieux. Là. Fait qu'il faut que je prenne ma pression plusieurs fois par jour. Et ma machine à pression, j'en ai acheté une, là, puis ma machine à pression, elle marche avec un fil ou avec des batteries, mais j'ai pas de batterie. Fait que je suis obligé de prendre le fil de mon décodeur pour prendre ma pression. Et vendredi, le match du Canadien commence, puis là, je file pas. Je fais quand je pense que je fais de la haute pression. Fait que je vais prendre ma pression. Fait que je débranche le décodeur pour brancher ma machine d'haute pression. Je prends ma pression deux fois, telle que recommandée par mon médecin. Elle était un peu haute, là, mais... Puis là, finalement, ben, je débranche ma machine à pression, je branche le décodeur, 2-0 Canadien. Fait que les deux buts du Canadien, je les ai manqués parce que je prenais ma pression. Mais je n'ai rien manqué d'hier. La seule chose qui arrive, c'est que moi, pour une raison inexpliquée, moi, je suis comme une minute et demie en retard. Je sais pas pourquoi, là. Et mes voisins, que j'aime beaucoup, mais que hier, j'aimais pas tant, je les entendais toujours célébrer les buts du Canadien une minute et demie avant qu'ils scorent dans ma TV. Fait que j'ai fermé les fenêtres parce que j'étais tanné. Je voulais suivre le match, puis je voulais avoir la surprise, puis je voulais pas que ce soit les voisins qui me disent ça. Également, en fin de semaine, j'ai commencé à écouter la série Vitrerie joyale de Martin et Matt, qui est sur Prime. Je sais pas si vous avez écouté ça, mais c'est du bonbon. C'est vraiment le fun d'écouter une série qui a lieu à Laval en 1995 et ils ont fait des efforts colossaux, c'est un beau mot ça, colossaux, pour représenter l'époque avec les téléphones à fil, le Rolodex, les vieux chars et tout ça, la vieille, les musiques et tout ça, tellement que dimanche, en allant au golf, je me suis mis une playlist des années 90 parce que ça me tentait de revenir dans le temps. Donc, si vous n'avez pas écouté cette série-là, c'est vraiment une série à écouter. C'est drôle, il y a de l'émotion et c'est du Martin et Matt à son meilleur, là. Donc, Vitrerie joyale sur Prime, super de belle série. Et tantôt, je vous parlais de ma blonde qui a commencé ses études de massothérapie, puis je voulais vous partager un petit truc que j'ai trouvé super intéressant que j'ai fait avec elle. On parle beaucoup de différentes intelligences artificielles, ChatGPT, Claude et tout ça. Et il y a une intelligence artificielle que j'utilise beaucoup qui s'appelle Notebook LM, qui est faite par Google. C'est une intelligence artificielle qui... Comment je pourrais vulgariser ça? C'est une intelligence artificielle qui ne va pas sur l'Internet pour chercher de l'information. Donc, elle se nourrit de la base de connaissances que vous lui donnez. Donc, ce que j'ai fait avec ma blonde, j'ai fait ça ce matin, c'est on a pris son manuel de formation qu'on a mis dans Notebook LM et Notebook te donne la possibilité de faire un quiz. Donc, il va lire le document de formation et ensuite de ça, il va te faire un quiz. Tu peux choisir beaucoup de questions, pas beaucoup de questions, des questions difficiles, faciles et tout ça. Et en quelques minutes, ça y a fait un quiz avec plusieurs questions sur les muscles, leurs fonctions et tout ça. Et elle peut faire son étude comme ça en se faisant challenger par une intelligence artificielle. Fait que je trouvais ça le fun de partager avec vous que c'est pas juste pour de la création de contenu, ça aide dans toutes les sphères de notre vie. Et je trouvais ça fort intéressant de le partager avec vous. Donc, gros show cette semaine. Francis n'est pas là parce qu'il est à San Diego. Et il va être là à partir de la semaine prochaine. Mais on va profiter de son absence pour démystifier un peu ce qu'il fait. Il travaille en GEO. C'est quoi ça du GEO? On va en parler en deuxième partie d'émission. Donc, on continue en musique et au retour, on parle de l'actualité de la semaine à tout sur le numérique.

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1: C'est un article de La Presse que je voulais vous partager, que j'ai trouvé super intéressant, qui explique un changement fondamental qui est en train de se produire sur le marché du travail au cours des deux dernières années. Comprendre et utiliser l'intelligence artificielle, ben c'est plus un bonus sur un CV, c'est devenu une compétence de base que les employeurs recherchent, et ce, peu importe le secteur. Donc, c'est Jenny Yang, qui est conseillère principale au Centre d'innovation Mars à Toronto, qui le dit, tout le monde recherche des personnes qui comprennent comment utiliser l'intelligence artificielle. Pas seulement les entreprises de technologie, toutes les entreprises. Certaines entreprises veulent des gens qui sont capables de développer des outils IA. D'autres veulent simplement quelqu'un qui sait utiliser ChatGPT pour accélérer leur travail. Ce qui est frappant dans l'article, c'est qu'il y a un témoignage d'un professionnel en données qui travaille chez Deloitte. Il a dit ouvertement que s'il soumettait aujourd'hui le même CV qu'il a soumis il y a quelques années, il ne serait pas embauché. Parce que le standard, il a changé. Les compétences en intelligence artificielle combinées à la science des données, c'est vraiment ce qu'on attend autrefois de quelqu'un qui avait, puis là je vais le dire entre parenthèses, là, qui avait seulement un bac ou un doctorat. Fait que, il y a 5 ans, on cherchait des diplômés. Aujourd'hui, on cherche des gens qui sont capables d'utiliser l'intelligence artificielle. Ce que ça veut dire concrètement, ben, c'est que si tu travailles en marketing, en comptabilité, en ressources humaines, en gestion de projet, peu importe, là, la question n'est plus de savoir si tu vas devoir apprendre à travailler avec l'IA, c'est quand est-ce que tu vas devoir travailler avec l'IA. Puis ceux qui attendent, ben, ils vont être pénalisés. On va avoir l'occasion d'y revenir tantôt sur un article que j'ai trouvé de un édito de monsieur qui s'appelle Monsieur Guillemette. On va y parler, on va en parler tantôt. Un autre article qui est en collaboration avec le Washington Post et La Presse, c'est j'ai vraiment trouvé ça le fun. C'est un cadre intermédiaire d'une grande entreprise qui a écrit au Washington Post pour expliquer sa situation. Il reste 10 ans avant de prendre sa retraite. Il a plafonné. Il n'aura pas de promotion. Il veut juste faire sa job pour les 10 années qui y restent. Il a toujours eu l'habitude de laisser les autres tester les nouvelles technologies, d'attendre qu'un produit soit stable puis vraiment utile avant de commencer à l'utiliser. Il donne comme exemple qu'il a acheté son premier iPhone 10 ans après le lancement. Tu sais, fait que ça vous montre un peu le genre de personne que c'est. Et là, ce qui est écrit dans le Washington Post, c'est que son nouveau patron, là, ben, il capote sur l'intelligence artificielle puis il veut l'implanter partout. Puis lui, ben, honnêtement, il veut absolument rien savoir. Puis ce qui est savoureux là-dedans, c'est la réponse de la chroniqueuse qui est Carla Miller. Puis honnêtement, j'ai tellement trouvé que c'était du bonbon, là. Elle dit, ben, premièrement, dit ton patron, il n'a pas tort. Puis je comprends que tu n'as pas le goût. Mais, a dit le génie de l'intelligence artificielle est sorti de sa lampe. Que tu changes d'emploi ou non, l'intelligence artificielle va être là. Fait que même s'il décidait, exemple, de quitter sa job ou s'en aller dans une autre job, ben, il va avoir le même problème au niveau de l'intelligence artificielle. Fait qu'elle l'appelle le vieux grincheux. A dit, vieux grincheux, écoute le conseil d'une vieille grincheuse. Apprends donc l'intelligence artificielle. Ça va être bien plus simple pour les 10 prochaines années. Fait que, elle lui conseille de voir l'intelligence artificielle comme un autre outil logiciel, pas comme une nouvelle technologie incroyable et tout ça. Comme tu as maîtrisé Excel, tu as maîtrisé Word, tu as maîtrisé Outlook et tout ça, ben rentre l'intelligence artificielle dans le même processus. Apprends ce qu'elle fait de bien, apprends ce qu'elle fait de mal. Puis surtout, c'est important de devenir, puis ça j'ai trouvé que c'était fascinant, c'est de devenir ce qu'elle appelle l'humain dans la boucle. Parce que je le dis, tu sais, on en a parlé la semaine passée avec Francis. Oui, il y a un Hermès qui est un agent AI autonome, tout le kit. Mais 95% des gens vont utiliser l'intelligence artificielle et c'est eux l'humain dans la boucle. Donc, c'est pas une intelligence artificielle qui va tout faire puis qui va être bien, bien compliqué. C'est un outil de plus. Tu sais, on en parlait tantôt. C'est, je vais utiliser Word, je vais utiliser Excel, je vais utiliser ChatGPT. Donc, t'as pas besoin de croire que l'intelligence artificielle va tout révolutionner. T'as juste besoin de comprendre comment qu'elle fonctionne de base. Puis après ça, tu vas être capable de l'utiliser correctement. Et les 10 prochaines années de travail, ben pour ce monsieur-là, ben les 10, 20, 30, 40 pour la prochaine génération, ben l'intelligence artificielle va faire partie des outils qu'on va utiliser de façon quotidienne. Quand on utilise l'intelligence artificielle, cependant, exemple pour de la rédaction de texte ou pour de la création de contenu, ben il y a des bonnes pratiques à faire pour pas que notre texte ait l'air d'être créé par l'intelligence artificielle. Comment on fait pour savoir qu'un texte a été créé par l'intelligence artificielle? On en parle au retour de la pause.

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1: On en parlait tantôt, il y a de plus en plus de gens qui utilisent l'intelligence artificielle. Et par la même occasion, bon, on reçoit de plus en plus de textes, de courriels, d'articles de blog créés par cette intelligence artificielle. Puis, des fois, c'est facile de le détecter. Moi, je suis rendu avec un sensor absolument incroyable pour être capable de voir les textes qui sont créés par l'intelligence artificielle. Et il y a des signes. Et là, je vais vous dire ça pour, premièrement, que vous soyez capable de voir, lorsque je reçois quelque chose, est-ce que ça a été fait avec l'intelligence artificielle? Puis je me permets un bémol là-dessus. C'est pas parce que ça a été fait avec l'intelligence artificielle que c'est pas pertinent, mais c'est juste que ça amène un léger doute ou un esprit critique qui est un petit peu plus sévère. Puis de l'autre côté, ben, si vous êtes capable de détecter les signes, ben, lorsque vous allez l'utiliser pour créer du contenu, vous allez être capable de regarder est-ce que mon texte ressemble à un texte fait par l'intelligence artificielle, puis vous pourrez faire les changements nécessaires pour le modifier et l'humaniser. Donc, le premier signe, c'est, puis ils sont dans le désordre, là, mais un des signes, c'est les expressions passe-partout. L'intelligence artificielle, elle adore des formules d'introduction génériques. Des trucs comme « dans le paysage actuel »,« il est crucial de noter »,« à l'ère du numérique ». Ça, c'est des phrases de remplissage que les humains utilisent pratiquement jamais naturellement. Une des façons de faire, c'est que vous pouvez créer un texte et après ça, vous pouvez juste le lire à voix haute. Et lorsque vous le lisez à voix haute, vous êtes capable de voir puis de dire « Hey, c'est-tu quoi ça? Ça n'a pas l'air super humain, cette histoire-là. » Le deuxième signe, ben, c'est la structure trop parfaite. Puis ça, on va le voir surtout quand on va écrire des grandes pièces de contenu, exemple des articles de blog. Ben, il va toujours faire introduction, trois points, conclusion. Chaque paragraphe a à peu près la même longueur. Il n'y a pas d'anecdote personnelle. Il n'y a pas de rupture de ton. C'est cohérent, mais c'est pas humain. Fait que ça, c'est une autre chose de regarder tout ça puis de dire quand on regarde le texte, on fait comme, eh, hey, boy, ça a l'air d'être structuré comme ça. Le troisième signe, ben, c'est l'absence de prise de position. Puis ça, c'est un détail que j'avais pas nécessairement remarqué. C'est que l'intelligence artificielle, ben, elle évite les affirmations qui sont directes, tranchées, puis les positions claires. Elle va nuancer, elle va présenter les deux côtés, elle va rester dans la prudence. Là où est-ce qu'un humain dirait franchement ce qu'il pense, ben, l'intelligence artificielle, elle préfère être plus soft. Donc, certains considèrent que, d'autres estiment qu'il y a des avantages et des inconvénients. Fait qu'elle prend pas position. Fait qu'elle, elle peut le faire, mais vous, après ça, prenez position et ajustez le texte en conséquence. Et le quatrième signe, ça, je l'ai vu pour avoir parlé avec des professeurs qui travaillent avec des jeunes qui utilisent l'intelligence artificielle, c'est les mots qui sont surutilisés. Il y a des trucs comme « notamment », « particulièrement », « en outre », « il convient de », « essentiel », « crucial », « fondamental ». Tu sais, des mots qui est comme « ok, t'en mets un petit peu trop ». Il y a d'autres signes aussi, surtout sur les médias sociaux. On va penser à l'utilisation des caractères gras. Ça, c'est, je veux dire, il y a personne qui utilisait les caractères gras sur les médias sociaux avant que l'intelligence artificielle arrive. Il y a également les quadratins. Ça, je trouve ça drôle quand je dis ça. Là, les gens sont comme, c'est quoi, c'est un quadratin? Tu sais, c'est la longue ligne au lieu d'un tiret. Donc, le quadratin est utilisé énormément par l'intelligence artificielle. Puis moi, je rigole tout le temps quand je donne des formations. Je dis aux gens, je dis, essayez de trouver le quadratin sur votre clavier. 99% des gens ne le savent pas. Donc, c'est important de le modifier tout ça. Et une des phrases préférées de l'intelligence artificielle quand vient le temps de créer du contenu, il dit toujours, ce n'est pas X, c'est Y. Je sais pas, vous allez peut-être le remarquer, peut-être que ça va vous frapper et tout. Donc, faites juste vous assurer que lorsque vous utilisez l'intelligence artificielle, c'est pour prendre votre idée, l'amener ailleurs et respectez toujours la règle du 10-90. 10%, je fais la requête, l'intelligence artificielle va me sortir 80% du contenu et j'ai un 10% après ça de mon côté à modifier, adapter pour m'assurer que ça ne ressemble pas trop à de l'intelligence artificielle. Toujours dans l'intelligence artificielle, c'est un article du Journal de Québec. Vous savez, aux États-Unis, on s'approche des élections de mi-mandat et l'AFP vient de publier une enquête qui, honnêtement, ça fait réfléchir sur l'état de l'information politique en 2026. Donc, les journalistes, ils ont documenté une vague de comptes sur TikTok, sur Facebook, sur Instagram qui mettent en scène des jeunes femmes américaines habillées en bikini ou en veste militaire qui vantent Donald Trump. Ils disent, il est bon, puis où ils attaquent violemment les adversaires. Ça, c'est quelque chose que j'ai toujours trouvé vraiment pénible en politique, de dire, on est-tu obligé de détruire les autres, tu sais, pour pouvoir se remonter? Mais ces influenceuses-là, ces influenceurs-là, vous avouez, je sais pas comment ça se conjugue, là, ils se présentent comme des patriotes texanes, d'autres comme des soldats. Ils interagissent avec leurs abonnés. Ils encouragent les partages et tout ça. Il y a un compte qui accumule près d'un million d'abonnés qui a été suspendu parce que ces femmes-là n'existent même pas. Leur visage, leur voix, leur personnalité, leur pose, tout a été fait par l'intelligence artificielle. Il y a des personnages comme Emily Hart ou Fernanda qui n'existent même pas. Ils ont été produits par des compagnies d'intelligence artificielle. Et le seul but de créer ces choses-là, c'est de faire de la propagande et d'aller chercher des votes et tout ça. Donc, on est vraiment rendu dans la prochaine étape de la désinformation. C'est pas des fausses nouvelles, là. C'est des fausses personnes qui construisent des vraies communautés avec des vrais abonnés puis qui sont capables de transmettre un message, mais ces personnes-là n'existent même pas. Donc, je trouvais ça fascinant. Je trouve ça inquiétant dans une certaine mesure, mais au moins, je suis content de voir que on commence à en parler et on commence à mettre des pratiques en place pour être capable de bloquer ça le plus possible. Donc, on continue en pause et au retour, bon, on va parler d'une cyberattaque qui a eu 9000 établissements scolaires qui ont été touchés dans le monde. On en parle au retour de la pause.
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5: Il y a une cyberattaque qui a frappé le monde de l'éducation cette semaine. La cible, ben, c'est Canvas. C'est une plateforme éducative qui est utilisée par 41% des universités américaines. Donc, c'est un groupe de pirates informatiques qui s'appelle Shiny Hunters qui ont ils ont fait déjà des attaques avec Ticketmaster et tout ça. Donc, ils sont rentrés dans les serveurs de Instructure, qui est la compagnie mère de Canvas. Donc, ce qu'ils ont fait, c'est qu'ils ont pris le contrôle. Et ça, ce que ça a fait, c'est que les pages de connexion de Harvard, Princeton, Penn State, Berkeley, Columbia, tu sais, et des universités canadiennes et australiennes affichaient tout le même message d'une demande de rançon. Shiny Hunters dit avoir volé 3,65 teraoctets. Ça, c'est du octet en temps. Ça touche 275 millions de profils et 9000 établissements. Donc, c'est quoi les données qu'ils ont? Ben, ils ont les noms, les adresses courriels, les numéros d'étudiants puis des échanges de messages privés entre les élèves et les enseignants. Les Instructure assurent que les mots de passe et les données financières n'ont pas été touchées. Et le groupe de pirates a donné jusqu'à demain pour le paiement d'une rançon avant la publication des données. Ce qui est intéressant là-dedans, c'est que le groupe Shiny Hunters, c'est des adolescents puis des jeunes adultes basés aux États-Unis. Donc, tu sais, c'est pas une organisation terroriste ou quoi que ce soit, c'est des jeunes dans leur sous-sol. Et eux, ce qu'ils ont fait, c'est que plutôt que de s'attaquer sur plein de sites, ils se sont dit, on va s'attaquer à un grand fournisseur qui dessert des milliers de clients. De cette façon-là, on a un compte et on a des milliers de cibles potentielles. Et ça nous ramène, on en avait déjà parlé, là, il y avait Cloudflare, qui les serveurs avaient été suspendus, avaient été bloqués, Amazon Web Service, même chose. C'est un enjeu qu'on va avoir de plus en plus dans les prochaines années du fait que tous les serveurs commencent à être généralisés. C'est un serveur qui a des centaines et des milliers de clients et de sites. Donc, si on s'attaque à ce serveur-là, on pénalise des milliers et des millions de

personne. Donc, très hâte de voir comment toute cette histoire-là va se régler. Ça devrait se régler demain. Donc, on va avoir l'occasion d'en reparler la semaine prochaine. Donc, Frank n'est pas là, t'as San Diego. Puis, j'ai eu des questions des auditeurs qui me disaient, c'est bien beau, là, tu sais, Francis Paquet, Sid Grow, il fait du GEO et tout ça. Et c'est quoi ça, du GEO? Donc, on va le démystifier un peu aujourd'hui parce que avant, on avait le terme SEO. Là, on a le GEO qui s'est rajouté, puis on a le AEO. Okay? On s'entend-tu là, que ça fait bien des acronymes qui mélangent le monde? Fait que ce qu'on va faire ensemble, c'est qu'on va les démystifier très, très rapidement. On va commencer par la base, là. Le SEO. C'est quoi le SEO? Ben, le SEO, c'est pour Search Engine Optimization. Donc, ça, c'est le référencement naturel. Donc, tu optimises ton site pour que Google te place le plus haut possible dans les résultats quand quelqu'un tape une recherche. Fait que, tu sais, il faut utiliser les bons mots-clés, il faut qu'il y ait des liens, il faut que la structure technique de ton site elle, soit bonne. Exemple, là, ce qu'ils disent les H1, H2, H3, qui est titre, sous-titre et tout ça. Donc ça, c'est ce qu'on fait depuis 20 ans. Quand on rédigeait des articles de blog pour faire des sites web, on réfléchit toujours au SEO de dire que lorsque quelqu'un va faire une recherche sur Google, est-ce que c'est moi qui va sortir en premier ou du moins, est-ce que je vais pouvoir optimiser mes chances d'être dans les premiers? Ça, c'était la base. Mais là, il est arrivé quelque chose il y a 3 ans qui s'appelle l'intelligence artificielle. Et là, ce qui arrive, c'est que il y a beaucoup, beaucoup, beaucoup de gens qui utilisent l'intelligence artificielle comme moteur de recherche. On parle de 31-32% des gens qui vont utiliser ChatGPT ou toute autre intelligence artificielle pour faire une recherche. Donc, plutôt que d'aller sur Google, ils vont aller sur Chat, ils vont faire ça. Et c'est là que le GEO est arrivé. Le GEO, c'est le Generative Engine Optimization. Fait que ça, ce que ça veut dire, c'est les résultats de recherche sur des intelligences artificielles. De dire comment est-ce que je fais pour m'assurer que je vais sortir sur une intelligence artificielle. Parce que le SEO, on veut être dans les 10 premiers sur la page de résultats. En GEO, on veut être une des 2-3 sources que l'intelligence artificielle va retenir. C'est beaucoup plus difficile. C'est pourquoi on doit travailler avec des experts comme Sid Grow. Mais c'est quand même intéressant de dire qu'il y a une agence de Montréal qui raconte qu'il y a des sites qui étaient bien positionnés sur Google qui ont perdu jusqu'à 60 % de leur trafic parce que leur contenu n'était pas conçu pour être cité par l'intelligence artificielle. Donc, déjà, ça montre qu'il faut travailler dans ce sens-là si on veut s'assurer de sortir dans les résultats de recherche. Et on en a un troisième qui est le AEO. Mais ça, on va en parler au retour de la pause.

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1: Donc, on a parlé de SEO, Search Engine Optimization. On a parlé de GRO, qui est le Generative Engine Optimization. Il nous en reste un troisième, qui est le AEO. Donc, c'est le Answer Engine Optimization. Ça, c'est une espèce d'intermédiaire entre les deux. Peut-être que ça vous dit rien, mais vous allez voir, là, vous connaissez ça et vous le voyez dans le quotidien. En réalité, le AEO, c'est la réponse directe que Google affiche en haut des résultats avant même les listes de liens. Tu sais, quand vous faites une recherche, il va vous faire un petit paragraphe dans le haut et il va vous donner la réponse. Ça, c'est du AEO. Donc, vous voyez qu'il y a différentes sortes d'intelligence artificielle, de référencement et tout ça, et c'est important de toutes les comprendre. Parce que là, ce que ça va faire, c'est quand vous allez poser une question à Google, ben, il va vous donner une réponse d'intelligence artificielle. Et c'est là que l'enjeu du trafic arrive, parce que il peut prendre la réponse directement et la proposer dans le AEO. Et il y a personne qui va aller sur mon site, mais il va avoir vu la réponse quand même. Donc, les experts, ce qu'ils s'entendent pour dire, et je suis 100% d'accord avec eux, c'est que les trois approches sont différentes, mais elles ne se remplacent. Donc, elles s'additionnent. Le SEO, ça reste la fondation. Si vous n'avez pas un bon site web et vous n'avez pas de référencement, tout le kit, ben de un, vous n'allez pas sortir sur les résultats de recherche. Et de deux, vous n'allez pas alimenter le AEO. Le GEO, ben, il est super important parce qu'on en a parlé tantôt. Il y a 31-32% des gens qui utilisent l'intelligence artificielle pour faire des recherches. Donc, si votre GRO n'est pas bon, ben vous n'allez pas sortir sur les résultats de recherche et ça va inévitablement vous pénaliser. Donc, ce que vous devez faire, c'est que vous devez avoir une stratégie qui va être capable de couvrir les trois. Donc, m'assurer de bien travailler mon site web avec des métadescriptions, avec des beaux mots-clés et aussi d'avoir des articles de blog pour que je puisse avoir du référencement et tout. Et une des approches qu'ils recommandent, que je trouve super intéressante, c'était sous forme de question. Est-ce que sur votre site web, vous avez des réponses à des questions précises? Et pourquoi c'est important de l'avoir? Parce que plus les gens vont aller sur Google et vont aller sur ChatGPT, et vont poser des questions précises, bien là, l'intelligence artificielle et Google vont chercher la réponse sur Internet. Et si jamais sur votre site web, vous avez la question et la réponse telle quelle, bien vous leur facilitez la vie. Donc, ils vous considèrent comme étant un site web pertinent et ils optimisent vos chances de sortir dans les résultats de recherche. Fait que c'est une science qui est complexe, mais plus vous créez du contenu pertinent, intéressant, qui répond à des questions de votre audience, bien plus vous allez augmenter vos chances de pouvoir sortir dans les résultats de recherche. Donc, assurez-vous de bien maîtriser le SEO, Search Engine Optimization, le GEO, Generative Engine Optimization, et le AEO, qui est le Answer Engine Optimization. Si jamais pour le GEO, vous ne savez pas par où commencer, bien, c'est le Grow, Francis Paquet, ça va lui faire un grand plaisir de pouvoir vous aider avec tout ça. On est déjà rendu à la fin. Ça passe tellement vite. Je le dis à toutes les fois, mais ça fait deux ans, presque deux ans et demi que je fais le show. Puis je trouve toujours que c'est un pur bonheur de pouvoir partager le micro et de pouvoir vous parler sur votre heure de dîner pendant que vous mangez votre sandwich au bologna. Donc, on va se revoir la semaine prochaine. Francis sera de retour de San Diego. Donc, encore un gros show pour la semaine prochaine. 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Donc, 103% Golf au FM 103.3 le mardi à 19h. Bien évidemment, disponible en balado pour ceux qui veulent l'écouter en différé. Je vous souhaite à tous une excellente semaine. On se revoit la semaine prochaine.

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6: Québec solidaire adopte une plateforme électorale misant sur le logement, le climat et la création d'épiceries publiques pour contrer la hausse du coût de la vie. L'agglomération de Longueuil octroie un contrat $1 million au groupe Trium pour moderniser la gestion informatisée des uniformes et son service de sécurité incendie. Boucherville protège à perpétuité 48 hectares du boisé Pierre Dansereau grâce à une acquisition majeure réalisée avec l'appui de Nature Action Québec.
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début de semaine où que vous soyez. Merci de nous écouter via le web fm1033.ca, sur Radio Player également, partout sur la planète. Tiens, j'en profite pour saluer mon ami Vincent Rico en Bretagne qui nous écoute actuellement. Merci d'être là, mon ami. Et merci à tous ceux et celles qui nous écoutent sur TuneIn Radio. Vous êtes bien branchés au FM 103.3 avec la meilleure musique franco à venir dans les prochaines. Il y aura du Jean-Félix Ojo, Vincent Vallière, Classe Moyenne avec Marc Dupré et King Melrose, Alex. Et pour l'instant, on ouvre avec LGS. On parle.

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1: Ça va?
0: Vous avez reconnu Yacoub Dobesh hier soir au Centre Bell. C'était la folie.
1: Merci. Merci beaucoup. Thank you, guys.
0: Yacoub Dobesh. D'ailleurs, il y a une rue à Longueuil qui a été renommée. Je salue la personne qui a eu le bon flash de faire ça. La rue de Lyon a été renommée la rue Dobesh du côté de Longueuil. J'ai vu passer une photo aujourd'hui sur les médias sociaux. J'ai trouvé ça vraiment très brillant. Pour sa musique avec Blue Jeans Bleu et Scotch and Bosch, c'est la position numéro 4 du top 25 de la semaine avec Jean-Yves Lemay qui est là. Et dès 16h, c'est Roxane Saint-Gilles qui sera là pour votre retour à la maison. On aura le coup de cœur franco dans les prochaines minutes avec David.

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le coup de cœur franco du FM 103.3 avec David Paradis, Je pars pas sans toi. La Fondation des Canadiens pour l'enfance qui a accordé près de 989 120 $ à 66 organismes dans 12 régions du Québec pour soutenir l'activité physique chez les jeunes défavorisés entre 4 et 17 ans. Et à Montérégie, des organismes comme le Centre communautaire Le Trait d'Union, la Fondation Bel Essor et la Maison internationale de la Rive-Sud figurent parmi les bénéficiaires. Et les sommes vont permettre d'offrir des camps de jour, des activités sportives et des équipements à des milliers de jeunes partout dans la province. Il y a plusieurs organismes de la Montérégie qui sont bénéficiaires. J'en ai nommé quelques-uns, là, mais il y en a beaucoup plus que ça. Alors, bravo et merci à la Fondation des Canadiens pour l'enfance. Et parmi les organismes de la Montérégie, attendez que je retrouve la liste des noms. Je reviens dans quelques instants avec ça, là. Parce qu'il y en a évidemment 66 à travers le Québec. Alors, ça fait beaucoup, beaucoup d'organismes bénéficiaires qui vont recevoir de l'argent de la part des Canadiens de Montréal, dont la Fondation Bel Essor, Maison de la Famille Lemoine et Maison internationale de la Rive-Sud. Et aussi l'école primaire Claude Lafortune. On poursuit la musique avec Élie Dupuis et Mêmes erreurs. C'est la position numéro 12 du top 25 de la semaine.

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0: Laurence Lerbonne est next en projection au FM 103.3 à la radio allumée. Il est 13h54 minutes et ça débute aujourd'hui et jusqu'au 15 mai. C'est la semaine québécoise de la garde scolaire sous le thème « Un tourbillon de créativité ». Chaque jour, il y a des éducatrices et des éducateurs en garde scolaire qui inspirent, accompagnent et font grandir les élèves avec passion, créativité. Un gros merci à tout le personnel et leur engagement essentiel à la réussite éducative de nos jeunes et c'est souligné cette semaine partout au Québec. On poursuit en musique avec Ready for Love au FM 103.3 à la radio allumée.
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11: Le Forum citoyen Traçons demain a réuni une trentaine d'organismes à Brossard pour échanger sur l'environnement, la mobilité durable et la crise du logement actuel. Belleuil fait faire une étude pour sauvegarder l'église Saint-Mathieu et protéger le Martinet Ramoneur tout en consultant les citoyens. L'agglomération de Longueuil octroie un contrat $1 million au groupe Trium pour moderniser la gestion informatisée des uniformes et son service de sécurité incendie.
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Malgré ces nuageux, il y a toujours ces possibilités d'averses et risques d'orage en soirée avec 14. Demain, soleil, nuages, 16 degrés. Et on prévoit des averses mercredi, jeudi, vendredi. Retour du soleil prévu pour le week-end. Parfait, parce qu'on aura envie de travailler encore sur le terrain. Avez-vous fait ça, vous, en fin de semaine? Moi, c'est ce que j'ai fait. J'ai travaillé un petit peu sur le terrain et refait un petit peu de ménage. Ça fait du bien de retrouver une belle cour propre et prête pour l'été. À venir en musique, Amir, détail circulation et on ouvre avec Olivier Couture.

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1: 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C'est terminé à Belleuil sur la 20 Ouest, après le pont Arthur Branchaud. On avait un camion en panne. Il y avait un véhicule de protection, ça a été déplacé. 40 Ouest à l'entrée Gouin, véhicule en panne également, ça aussi, ça a été déplacé. Et ailleurs sur le réseau, c'est calme actuellement. 5 minutes sur la 132, même chrono sur la 20 vers Montréal. 23 minutes depuis Beaubien en direction sud. Jacques-Cartier va bien dans les deux directions. Le pont Champlain, c'est depuis avant l'île des Sœurs. Bonne route, soyez prudents.
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Ariane Daniel et entre ciel et mer au FM 103.3, la radio allumée. Après un premier week-end sans incident majeur, la reprise des activités dans plusieurs hôpitaux montréalais et en Montérégie a été difficile ce matin en raison des pannes du nouveau système EPIC implanté pour remplacer les papiers et les fax. Le système a subi d'importants ralentissements et des déconnexions. Ça a forcé notamment du personnel à inscrire les signes vitaux sur du papier à l'urgence hôpital Sacré-Cœur de Montréal et Santé Québec reconnaît des problèmes de réseau intermittent. Ça a causé des difficultés de connexion. Ils ont affirmé tout simplement que des correctifs étaient apportés au fur et à mesure aujourd'hui. Il y a eu plus de 2000 signalements hier et on en compte pas moins de 6000 aujourd'hui. Des pannes liées à ce réseau EPIC. Vince Lemire à la bonne place, position numéro 25 du top 25 de la semaine.

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Justin Roy, au FM 103.3 à la radio Allumé. Je ne sais pas si vous avez vu passer comme moi cette photo du basketteur québécois Olivier Rioux de Terrebonne, qui est reconnu pour sa grande taille. Assez impressionnant la photo. Lui, il mesure 7 pieds 9. Il est posé côté de Lane Hudson, que ma blonde appelle « Tipoulet ». Il a vraiment l'air d'un petit poulet là, sur la photo. Lane Hudson, c'est une différence de 2 pieds. Écoutez, c'est un géant, 7 pieds 9, le joueur de basketball qui joue pour une université canadienne, et le joueur du Canadien de Montréal, 5 pieds 9, Lane Hudson, qui est quand même grand. Là, c'est pas un nain, c'est pas un nain de jardin, c'est pas une petite personne, mais quand même, sur la photo, là, c'est impressionnant. 2 pieds de différence, mais on dirait que l'autre est immense à côté de Lane Hudson. On poursuit la musique avec Zao et C'est Chelou. Merci de nous avoir choisi FM 103.3 à la radio allumée. C'est chelou.

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1: C'est terminé sur la 13 Nord à Boisbriand. Après le pont Vachon, on avait un véhicule en panne. Ça a été déplacé. 40 Est métropolitaine avant l'Angelier. On a un véhicule en panne. Ça se passe sur l'accotement de droite. Ça vient tout juste d'arriver. Et 40 Ouest à la hauteur de Imus. Camion en panne sur l'accotement de droite. La voie de droite est entravée. Et c'est terminé à Belleuil sur la 20 Ouest après le pont Arthur Branchaud. Il y avait un camion en panne et ça a été déplacé. D'ailleurs, sur le réseau, la 30 en direction ouest, entre la 20 et la 116, 14 minutes de perte de temps. Petit ralentissement à la hauteur de la 116 en direction est sur la 30. Dans le secteur des travaux également à Sainte-Julie, environ 12 minutes de perte de temps. C'est en route vers Saint-Mathieu-de-Belleuil sur la 20. Et 10 minutes, c'est ce qu'on a comme chrono sur la 132. 5 minutes par la 20 vers Montréal. 24 minutes depuis Beaubien en direction sud. Jacques-Cartier va bien dans les deux directions. Victoria également. Le pont Champlain, c'est avant de la Vérendrye. Des Carinards, c'est sur toute la longueur. Et la 15 à Laval, là, c'est assez lourd actuellement.
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1: Il est 14h54 minutes. Avez-vous rempli votre recensement? Oui, non. Moi, c'est pas encore fait, malheureusement, mais ça doit être fait avant le 12 mai. Donc, j'ai jusqu'à demain, en théorie, pour le faire. Vous devriez avoir reçu par la poste un code et vous vous rendez sur le site web de Recensement Canada, Statistique Canada, qui compile les données. Et chose importante, parce qu'il y a eu plusieurs fraudes dernièrement, là, il y a des pirates informatiques qui essayaient de soutirer d'informations à des gens. Non, Statistique Canada ne vous demandera jamais de fournir votre numéro d'assurance sociale ou encore vos renseignements de carte de crédit. Et si jamais un employé de Recensement Canada vous appelle, ben il devra vous fournir son numéro d'identification. Donc, vous avez jusqu'à demain pour remplir votre recensement qui a été envoyé par la poste et vous vous rendez sur le site officiel recensement.gc.ca sur le site du gouvernement du Canada pour remplir votre recensement. C'est votre devoir de citoyen. Alex Gaudreau.

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9: L'agglomération de Longueuil octroie un contrat $2 million au groupe Trium pour moderniser la gestion informatisée des uniformes et son service de sécurité incendie. Le marathon de Longueuil Sun Life 2026 entraînera d'importantes fermetures de rues le 17 mai prochain autour du parc Michel-Chartrand. La ville de Dessun lance un sondage en ligne jusqu'au 22 mai pour inviter les citoyens à influencer le futur plan directeur de ces espaces verts.
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2: Je salue Mado Lamère. Salutations à Claire André, Lefebvre, Guylaine Brunet, Sylvie Lavallée, Louise Venn et Gisabelle Clément, tous branchés au FM 103.3. Plusieurs réactions concernant Yacoub Dobèche et la rue de Lyon à Longueuil. J'ai reçu des messages tout à l'heure. C'est très drôle. La rue de Lyon à Longueuil qui a été renommée la rue Yacoub Dobèche par un résident de Longueuil. On poursuit en musique dans les prochaines avec Alpha Rococo, GF Posé et Détail Circulation, mais on ouvre avec Lova et Type.
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1: Roxane sera là dès 16h pour votre retour à la maison aujourd'hui. On jette un petit coup d'œil à la circulation. Échangeur des Laurentides dans la bretelle de la 15 Sud pour la 40 Ouest. On a un accident impliquant un véhicule léger et deux camions lourds à droite. Ça vient d'arriver là, il y a une dizaine de minutes. 40 Ouest à la hauteur de Imus, on a un camion en panne sur l'accotement de droite. La voie de droite est entravée. Il y a un remorquage en cours et présentement, le point chaud sur la rive sud, c'est la 30. Une quinzaine de minutes en direction ouest. Dans le secteur des travaux à Saint-Judy, c'est au ralenti. Environ 15 minutes également de ce côté. C'est en direction de Saint-Mathieu-de-Belleuil sur la 20. La 20 vers le tunnel Louis-Polyte-à-Fontaine, 8 minutes. 8 minutes, même chrono sur la 132 pour le tunnel Louis-Polyte-à-Fontaine. 27 minutes, c'est depuis Beaubien. C'est lourd actuellement pour traverser le pont de l'autoroute A25 là, en route vers Terrebonne. Plusieurs minutes de perte de temps, on parle d'une vingtaine de minutes. Jacques-Cartier va bien dans les deux directions. Le pont Champlain, c'est depuis avant de la Vérendrye. Bonne aventure, c'est bon.
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Webster et Mariem, retour à Elland, OFM 103.3, la radio allumée. 15h27 minutes. Roxane aura une grosse émission aujourd'hui parce qu'il y a plusieurs nouvelles importantes dans le monde artistique aujourd'hui, notamment le chanteur Locke Merveille qui a été condamné à 2 ans de prison pour une agression sexuelle commise en 2000 à Rimouski sur une femme qui était intoxiquée et inconsciente. En plus de sa peine de détention, Merveille va devoir respecter 3 ans de probation et sera inscrit au registre des délinquants sexuels pendant 20 ans. Et on a appris aujourd'hui, un peu plus tôt, qu'une journaliste québécoise était parmi les victimes de Patrick Bruel, qui est nommé pour avoir fait des inconduites sexuelles. Il y a plus d'une trentaine de victimes en France, mais il y aurait une journaliste montréalaise également qui est sur la liste des noms qui l'aurait agressé. On poursuit en musique avec Maïja et une seconde. C'est la position numéro 10 du top 25 de la semaine.

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0: Rebelle et fou de nous deux au FM 103.3, la radio allumée. Roxane vient d'arriver en studio.
1: Ça va?
0: Ça va?
2: Ça va rester, hein? Ça va rester, cette phrase.
0: C'était incroyable, ça.
1: Merci beaucoup. Thank you, guys.
0: Écoute.
2: Il était très touché vraiment. De ça et très touchant en même temps.
0: Moi, j'étais ému hier quand j'ai vu ça. Je
2: me suis mis. Lui aussi, il était.
0: J'ai pris mon cellulaire puis je me suis mis à photographier la télé.
2: C'est vrai.
0: Je me suis dit, qu'est-ce que je fais là? Je suis tenté de poser à la TV, moi. Mais j'étais vraiment ému. Ça m'a touché. Puis,
2: on parle de Dobesh et de l'ovation qu'il a reçue en fin de match hier.
0: Il y a même un résident de la ville de Longueuil qui a nommé la rue de Lyon.
2: Oui.
0: Lion, le gardien de but des Sables de Buffalo. Il a changé le nom de la rue, il a barré Lyon et il a mis la rue de Dobesh. C'est vrai?
2: Oh, ça, c'est très drôle.
0: Ça fait des manchettes tout à l'heure à la télé, j'ai vu ça
2: passer.
0: C'est
2: très, très drôle, ça.
0: C'était tout un match, en tout cas.
2: Oui.
0: Vraiment, c'était excitant. Est-ce que ton cardio a tenu le coup? Moi,
2: oui, quand
0: pas
2: même.
0: Sûr. Au début, là, j'étais pas sûr. Après 53 secondes de premier but, j'ai dit, ça y est, on va en manger.
2: Mais non, finalement, ça a été.
0: 6-2.
2: 6-2.
0: Incroyable.
2: Incroyable.
0: Tout un match. Alors, la folie, l'ambiance de retour demain pour le Canadien de Montréal, c'est toute une série là, contre les Sables de Buffalo. Et c'est drôle parce que on dirait que je suis moins nerveux qu'avec le Lightning de Tampa Bay.
2: J'avais l'impression, oui, c'est ça. Moi aussi, je suis positive. J'avais l'impression que le Lightning et le Canadien se ressemblaient beaucoup dans leur façon de jouer et que c'était un match de qui va faire le but.
0: C'était toujours en prolongation,
2: c'était bien stressant. Tandis que là, on est avec deux équipes vraiment très, très différentes. Et j'ai l'impression.
0: Je pense que le Canadien est pas mal supérieur. Et je pense même qu'ils vont se mesurer à la Caroline, les Hurricanes et par la suite l'Avalanche
2: Colorado. Faut pas aller trop loin dans nos prédictions.
0: Est-ce que c'est pour ça que tu as un chandail bleu, blanc, rouge aujourd'hui?
2: Oui, c'est sûr.
0: C'est pour le Canadien.
2: Voilà. Exactement. T'as tout compris.
0: Go, Abigo. Tu seras là dès 16h aujourd'hui, Roxane, avec de la bonne musique. J'ai vu qu'il y avait plusieurs nouvelles.
2: Oui, mais sont pas positives nécessairement. On va se parler aussi en contrepartie de ces nouvelles-là, de nouvelles positives, dont la sortie du nouvel album de Ima. On va parler du show de Dave Morissette aussi, de la visite de Niall Horan également à Montréal et de plein d'autres belles nouvelles.
0: Est-ce que c'est un rendez-vous?
2: C'est un rendez-vous.
0: Nous y serons à 16h. On va s'asseoir devant la radio et on va t'attendre, OK?
2: Merci beaucoup.
0: À tantôt.
2: Merci beaucoup.
0: Gab Forêt, on est mêlés, position numéro 22 du top 25 de la semaine.

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1: 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La 530 Ouest dans la sortie pour la 201, véhicule en panne. La sortie rétrécie, on a un véhicule en protection sur place. 25 Nord dans le tunnel Louis-Hippolyte à Fontaine, on a un véhicule en panne. La voie de gauche est entravée et vous savez, il y a seulement deux voies dans le tunnel, alors ça complique les choses. C'est terminé sur la 40 Ouest à la hauteur de Imus. On a eu un camion en panne un peu plus tôt dans l'accotement de droite. La 30, c'est lourd en direction ouest. Depuis la 20, c'est presque dans le secteur du 10-30. Et 132, 16 minutes, 12 minutes par la 20 vers Montréal. 36 minutes, c'est depuis Beaubien en direction sud. C'est toujours lourd sur le pont A25 au ralenti vers Terrebonne. Et la 40 en direction de Repentigny. Vous allez ralentir à la hauteur de l'avenue Marien. Environ 40 minutes de perte de temps.
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1: Elle vous a donné rendez-vous à 16h devant votre radio. C'est Roxane qui sera là. Elle sera fidèle au poste ici au FM 103.3 avec Libre comme l'air. Salut à demain.

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9: L'agglomération de Longueuil octroie un contrat $1 million au groupe Trium pour moderniser la gestion informatisée des uniformes et son service de sécurité incendie. Le Forum citoyen Traçons demain a réuni une trentaine d'organismes à Brossard pour échanger sur l'environnement, la mobilité durable et la crise du logement actuelle. Belleuil fait faire une étude pour sauvegarder l'église Saint-Mathieu et protéger le martinet ramoneur tout en consultant les citoyens.
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1: Libre comme l'air. 11 mai, 16h01, bienvenue dans Libre comme l'air. J'espère que vous avez passé un beau week-end et que vous avez pu profiter de la fête des mères avec votre maman, ou c'est peut-être vous la maman qui s'est fait gâter. J'espère en tout cas que ce fut plein d'amour cette belle fin de semaine-là. À l'émission aujourd'hui, on va se parler d'Ima et d'un nouvel album pour elle qui sort aujourd'hui. Le spectacle de Dave Morissette. On va se parler également de Christelle Mongeau. Très bonne nouvelle pour elle. Entre autres choses, dans ce retour à la maison culturelle et artistique avec la meilleure musique franco en musique dans les prochaines minutes. Stats, J. Scott. Et c'est ce qu'on s'offre à l'instant. Stats avec dernière fois numéro 7 du décompte franco. Je vous souhaite une excellente fin de journée tout le monde. Merci d'être à l'écoute de la radio allumée, le FM 103.3.

Scott avec Bossé dans votre radio allumée, le FM 103.3. Vous connaissez le spectacle Norton Trails, c'est le meilleur du New Country. On vous transporte au cœur des honky-tonks de Nashville dans un spectacle qui célèbre les plus grands succès de la musique country actuelle. Et là, l'équipe de Norton Trails fait une annonce, que Christelle Mongeau se joindra à la distribution du spectacle pour une série de représentations au cours de l'été 2026. On a annoncé récemment la grossesse de Laurence Douard. Alors, celle-ci prendra une pause de la scène cet été. Elle va retrouver le public le 5 septembre au Théâtre Capitole de Québec. Alors, c'est Christelle Mongeau qui prendra le relais pendant cette période, aux côtés de Jordan Lévesque, Justin Legacy, en apportant à Norton Trails sa puissance vocale, son charisme, son énergie rassembleuse. Christelle Mongeau, c'est la grande gagnante de Star Academy 2022. Un parcours remarqué depuis, notamment avec la sortie d'un album en 2024 et sa participation à Zénith également. On pourra les voir entre autres à la Malbaie en juin, Saint-André-Avelin, Sainte-Agathe-des-Monts, Saint-Bruno-de-Guigues, Saint-Jérôme. Il y a d'autres dates mettant en vedette Christelle Mongeau qui seront annoncées au cours des prochaines semaines, notamment des représentations en plein air. Les billets sont en vente dès maintenant en ligne au norton-trails.ca. Marie-Mé nous chante tout le monde à ses raisons. On va aller jeter un œil à la météo tout de suite après. Bonne fin de journée tout le monde.

0: Des nuages en ce moment, un lundi, avec quelques percées de soleil ce matin, mais somme toute plutôt frisquet, avec un petit vent du nord-ouest. C'est ça que ça fait. Ce soir et cette nuit partiellement nuageux, 40 % de probabilité d'averse tôt en soirée, ça se dégage ensuite. On a un minimum de plus 3 prévu ce soir avec risque de gel. Attention, hein, faut pas aller trop vite avec les jardins avec ce printemps. Là, faut laisser passer un petit peu de temps. Demain mardi, généralement ensoleillé, maximum de 16. Mercredi, des averses avec 16. On prévoit également des averses pour l'instant jeudi. Et ça peut évidemment changer. Et on s'en va vers un week-end extraordinaire au-dessus de 20 avec du soleil. Alors, on prend ce relax, ça s'en vient. Maintenant, on va arrêter de dire ça s'en vient et on va être arrivé. Il fait 12 actuellement.
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0: On a du côté de la 15, à la hauteur de Paris, 15 Nord, à la hauteur de Paris, un véhicule en panne, une seule voie d'ouverte, 30 Est avant la route 201, véhicule en panne à droite également. On avait un accident là, dans l'échangeur des Laurentides, dans la bretelle de la 15 Sud pour la 40 Ouest. Un accident impliquant un véhicule léger et deux camions lourds à droite. C'est arrivé il y a une heure, mais ça cause encore des petits pépins. Les différentes traversées, une heure par le pont-tunnel depuis Beaubien, 22 minutes pour atteindre le tunnel par la 20 actuellement. Le tunnel, c'est intermittent, mais c'est libre dès que vous arrivez de l'autre côté à Notre-Dame. L'accès par la 132 Est, on a un gros 26 minutes présentement depuis Roland-Thérien. Meilleure option, Jacques-Cartier, Samuel de Champlain, on est au boulevard de la Vérendrye. Le pont Mercier vers la rive sud, c'est lourd jusqu'à Saint-Patrick, Côte-Rouge par la suite jusqu'au boulevard La Salle 10 Est. Du boulevard Leduc jusqu'à l'autoroute 35, c'est au ralenti présentement. 30 Ouest, intermittente entre de Montarville et le boulevard Maricourt. En direction Est, vous ralentissez un peu après la montée Montarville pour aller prendre la 20. Quelques zones de résistance entre la 30 et la rue Saint-Jean-Baptiste.
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Andy Thériault au FM 103.3. J'ai adoré ma rencontre avec Andy. Vous pouvez d'ailleurs réentendre cette entrevue réalisée avec Andy sur la chaîne YouTube du FM 103.3. Elle va être en spectacle tout l'été. Il y a un spectacle à l'Abbé qui s'en vient en première partie de Clément Jacques, qu'on reçoit demain à l'émission. Elle va être à Ayerscliff le 13 juin, Trois-Rivières au Festivois en juillet, aux grandes fêtes de TELUS de Rimouski au mois d'août. Faites andythériault.com pour consulter toutes les dates de sa tournée. 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Alors, Charles Gaudreau et De Bonheur le matin, c'est ce visage que l'on cherche aujourd'hui avec notre tirage en collaboration avec la RTL. Mike Clay s'en vient nous chanter Magnifique. Et juste avant, en nouveauté, Pete Fortier et La vie de château dans votre radio allumée, le FM 103.3.

0: Magnifique au FM 103.3, votre radio allumée. Dans quelques minutes, on se parle de Ima qui lance aujourd'hui son nouvel album. On s'en donne tous les détails après ce qui suit.
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Viennent donc à la réalisation Suzy Bouchard et Julien Corriveau à la script édition. L'an dernier, Radio-Canada disait avoir rejoint plus de 4 millions de personnes lors de sa diffusion le 31 décembre. Autre bonne nouvelle également, si vous vous rendez à Londres pour des petites vacances, le premier musée consacré aux Beatles à Londres va ouvrir l'année prochaine au 3 Savile Row, immeuble où le groupe a enregistré l'album Let It Be et où il a donné son ultime concert, c'est ce qu'a annoncé aujourd'hui Paul McCartney. Un espace réparti sur 7 niveaux et on aura accès à des archives, à des expositions temporaires et à une boutique aussi. On pourra également visiter une reconstitution du studio au sous-sol où le groupe a enregistré Let It Be, sorti en 70, ainsi que le toit sur lequel le groupe a donné son ultime performance publique le 30 janvier 1969. On pourra revivre ce concert popularisé récemment par la série documentaire Get Back de Peter Jackson. Et si vous l'avez vu, vous allez reconnaître le studio au sous-sol. On le voit beaucoup là-dedans, le toit également. Cet immeuble est connu pour ses ateliers de tailleur et a été le siège d'Apple Corps, la société des Beatles à l'origine du projet de musée. La ville natale du groupe Liverpool dans le nord-ouest de l'Angleterre abrite déjà deux musées dédiés aux Beatles, le Liverpool Beatles Museum et The Beatles Story, mais aucun n'est officiellement agréé par Apple Corps, alors ce sera une première pour ça. L'intérêt pour le groupe reste vraiment vif. 4 films biographiques toujours en cours de production et 7 séries documentaires de Peter Jackson, The Beatles Get Back, qui s'est largement appuyée sur des images tournées pendant les sessions d'enregistrement de Let It Be et sur le concert d'adieu sur le toit, a été largement écoutée et a suscité de très, très bonnes critiques, a engendré de très, très bonnes critiques. Alors voilà, vous pourrez aller visiter ce nouveau musée officiel des Beatles dès l'an prochain si vous allez du côté de Londres. Coup de cœur franco cette semaine, c'est David Paradis avec « Je pars pas sans toi » au FM 103.3. On l'écoute à l'instant, on parle météo tout de suite après.

0: On a des petites percées de soleil très agréables en ce moment. Ce soir, cette nuit, ça demeure partiellement nuageux avec toujours un faible risque d'averse. Ça se dégage par la suite avec un minimum de plus 3 et risque de gel. Alors, dites-le à vos plantes. Demain mardi, généralement ensoleillé, un maximum de 16. On prévoit de la pluie pour le milieu de la semaine et ça se dégage vers la fin de la semaine avec un superbe week-end sous le soleil. Des températures au-dessus de 20 degrés. Actuellement, Vieux-Longueuil, c'est 12.
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0: Dans l'échangeur des Laurentides, dans la bretelle de la 15 Sud pour la 40 Ouest, en raison d'un accident survenu plus tôt impliquant un véhicule léger et deux camions lourds à droite, mais l'accès est fermé pendant qu'on remorque un véhicule lourd en ce moment. 20 Est, c'est toujours au ralenti, mais vraiment sur une petite distance après l'échangeur de la 30. Pour aller prendre la 20, c'est plus compliqué à partir de la 116 sur la 30 Est, 30 Ouest intermittente entre la 20 et le boulevard Maricourt. On hésite également avant l'échangeur de la 10. Et on a un petit bouchon à la hauteur du boulevard de Rome. Le pont Mercier vers Montréal, vous êtes au ralenti depuis la rue Clément pour aller prendre la 20 Ouest. En direction de la rive sud, c'est lourd jusqu'à Saint-Patrick, Code Rouge jusqu'au boulevard Lassalle. Samuel de Champlain, libre par Bonaventure. Par la 15, on est à la rue Notre-Dame et c'est en Code Rouge jusqu'après l'île des Sœurs. 132 Ouest, depuis avant le pont Jacques-Cartier jusqu'au boulevard Simard, c'est intermittent. En direction de la rive sud, par le pont Jacques-Cartier, c'est une très bonne option. Vers Montréal, cependant, vous êtes nombreux dans l'amorce et c'est au ralenti sur toute la traversée. 25 minutes l'accès au pont-tunnel par la 132 Est. 12 minutes l'accès par la 20 vers Montréal. C'est lourd d'ailleurs depuis avant de Mortagne. La traversée du tunnel, c'est intermittent de l'autre côté. Bouchon à la hauteur de Sherbrooke et en direction de la rive sud, on a 54 minutes selon le dernier décompte enregistré.
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Dufour est dans le temps. Dans votre radio allumée, 11 mai, journée toute spéciale pour Ima parce que c'est son anniversaire et elle est à la veille de ses 25 ans de carrière. Elle a vendu plus de 300 000 albums et elle dévoile aujourd'hui Je reprends tout, son 9e album en carrière, près de 10 ans après son dernier album original. Et elle présente aujourd'hui une œuvre profondément personnelle portée par la vérité, la vulnérabilité, la reconquête de soi. Sur cet album, Ima reprend pleinement sa voix, son pouvoir créatif et sa liberté. L'album est composé de 10 chansons originales. Il y a des chansons qu'on a déjà entendues. Aime-moi, qui a beaucoup joué ici, Je reprends tout et Les feux dans ma tête. Des chansons qui ont donné le ton de cet album. Sur le plan musical, Je reprends tout privilégie une approche organique incarnée avec piano, guitare, cordes, mandoline sur une proposition sonore sensible et élégante, fidèle à ce qu'on connaît d'Ima, à son univers. Album coécrit avec Gaëlle et Pat Bouchard. Je vous fais entendre une chanson que j'aime beaucoup qui s'appelle « Prends ma main » où la voix d'Ima est vraiment sur laquelle la voix d'Ima est vraiment magnifique. Elle dit de cette chanson est née de moments où je me suis retrouvée dans des espaces très sombres, très inconfortables. Au lieu de fuir, j'ai appris à m'y asseoir, à écouter ce qui se passait à l'intérieur. Prends ma main, c'est un appel à la vie, à l'aide, à l'autre, à accepter qu'on ne peut pas toujours tout porter seul. Pour moi, c'est un hymne à la vulnérabilité et au courage de demander du soutien. Alors, je vous fais entendre un petit extrait de Prends ma main à l'instant. Je

Ima va souligner la sortie de cet album lors d'un spectacle lancement le 14 mai. C'est ce jeudi au Lion d'Or, lancement d'album et début des célébrations de ses 25 ans de carrière. La soirée affiche complète déjà. Je vous invite à vous rendre au imaofficiel.com pour consulter les autres dates où vous pourrez voir et entendre Ima. Alors, Je prends tout qui sort aujourd'hui. Je reprends tout. Félicitations à Ima pour cette belle production. Ce qui s'en vient en musique, Albert Asselin avec Sauter dans le vide. Et juste avant, on s'offre au Joe et Trop flou dans votre radio allumée. Bonne fin de journée encore une fois, tout le monde.

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1: Il est 17h, ici Henri-Paul Raymond. Voici vos informations. L'agglomération de Longueuil s'est récemment prononcée pour attribuer un contrat de fourniture d'uniformes et de gestion des points pour le service de sécurité incendie. Le contrat d'un peu plus $1 million, taxes comprises, va à Groupe Trium Incorporé de Montréal pour une durée de 5 ans. Il faut savoir que le service incendie gérait jusqu'ici les carnets de pointage sans logiciel spécialisé. Cette méthode exigeait des calculs complexes, la production de carnets, la coordination de plusieurs fournisseurs et la distribution des uniformes. La venue de ce nouveau contrat va permettre de confier ces tâches à un fournisseur unique qui introduit également un portail de commandes en ligne. L'agglomération vise ainsi une gestion simplifiée et une réduction des efforts administratifs. Les prix obtenus se situent d'ailleurs 22 % sous l'estimation ou près de 19 % sans indexation grâce au regroupement des achats. Les uniformes respectent aussi des critères approuvés, incluant l'absence de PFAS ajoutés. Ce sont des composés utilisés pour rendre les textiles résistants à l'eau, aux taches ou à certains produits chimiques. La ville de Nelson invite la population à dessiner le futur de ses espaces verts. La municipalité lance un sondage en ligne pour mieux cerner les besoins et les aspirations des familles afin d'élaborer son plan directeur des parcs et espaces verts 2024-2034. Les résidents ont l'occasion d'influencer les aménagements des prochaines années, fait valoir le maire Christian Ouellette. Les citoyens ont jusqu'au 22 mai pour se prononcer sur le site web de la ville. La Ville de Belleuil a mandaté une firme pour analyser le site de l'église Saint-Mathieu en vue de la sauvegarder et de la rouvrir à la communauté. Une étude environnementale a été réalisée sur un oiseau migrateur, le martinet ramoneur, qui fréquente le site afin de protéger l'espèce menacée. La Ville souhaite instaurer des toilettes publiques pour le secteur. Les élus vont proposer des options aux citoyens pour rendre l'église à sa communauté. Le total des coûts sera connu sous peu, indique le maire de Belleuil, Daniel Picard.
2: La sauvegarde de l'église a toujours été quelque chose d'important pour l'ensemble des gens du conseil. Alors, c'est une priorité. En janvier dernier, on a octroyé un contrat à une firme spécialisée afin d'analyser en détail les travaux requis pour la rendre sécuritaire.
1: Le marathon de Longueuil Sun Life revient le 17 mai sur le territoire municipal avec un important dispositif logistique pour assurer le déroulement sécuritaire de l'édition 2026. D'abord, l'événement se déploie notamment autour du parc Michel-Chartrand et du Colisée Jean-Béliveau. C'est à ces endroits que des fermetures de rues et de stationnements sont prévues entre 6h et 17h. Les autorités maintiennent une circulation locale partielle selon le passage des coureurs. D'ailleurs, des policiers et des bénévoles vont encadrer les déplacements afin de limiter les impacts dans le secteur, et ce, durant les activités. Le stationnement sur rue devient restreint dans plusieurs secteurs, mais des espaces incitatifs seront offerts près du chemin du Tremblay. Des places sont réservées dans les cours du Rona et du Centre de formation professionnelle Pierre Dupuis. L'organisation invite par contre les citoyens à planifier leur trajet d'avance ce 17 mai. Le mouvement collectif Chantier pour la transition participative, sociale et économique a invité toute personne intéressée à un forum citoyen nommé Traçons demain pour échanger sur des enjeux comme l'environnement, la mobilité durable, la crise du logement ou la santé vendredi. C'est complet. 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
1: Deuxième heure de Libre comme l'air, il est 17h04. On va se parler d'un artiste que vous aimez beaucoup qui s'en viendra nous voir très, très bientôt ici à Montréal. On va se parler également du doublage des Simpsons. On va se parler du groupe Angine de Poitrine également qui s'en va vers une autre reconnaissance mondiale. Avec le meilleur de la musique franco, comme d'habitude, Mika s'en vient avec J'ai pas envie. Amir sera là et on ouvre cette deuxième heure avec Jeffrey Piton, voici Ne plus jamais te revoir dans votre radio allumée, le FM 103.3. Je vous souhaite un excellent retour à la maison.

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Complémentaire et Amir au FM 103.3A. On l'aime beaucoup, Niall Horan, et il viendra nous visiter à Montréal. Il annonce sa tournée nord-américaine en 2027. Dinner Party Live on Tour. Les billets seront mis en vente ce vendredi. Dinner Party, son quatrième album studio, paraîtra le 5 juin. C'est lui qui chante Slow Hands que vous entendez présentement. Une tournée qui débutera le 17 mars 2027, jour de la Saint-Patrick au Minnesota, et qui se conclura en mai au Rogers Arena de Vancouver. Les billets seront offerts d'abord dans le cadre d'une prévente artiste ce mercredi à 10h. D'autres préventes auront lieu tout au long de la semaine. Informez-vous avant la mise en vente générale qui débutera ce vendredi. La journaliste Larry Chappell a tenu avec lui une entrevue dans le Rolling Stones qui a été publiée dans l'édition américaine de mai. Elle dit « Plus que tout, Dinner Party, l'album qui s'en vient est une célébration de la vie et de l'amour. » Niall Horan, chanteur, compositeur, multiplatine, s'est fait connaître d'abord au sein du groupe One Direction avant de s'imposer en solo avec plus de 90 millions de disques vendus à travers le monde. Alors, Niall Horan, Dinner Party Live on Tour, les billets en vente, mise en vente générale ce vendredi à 10h sur evenco.ca. Mika nous chante « J'ai pas envie » dans votre radio allumée, le FM 103.3, et on parle météo tout de suite après.

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1: 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C'est un ciel variable en ce moment. Ce sera le cas ce soir et cette nuit également. Toujours un risque d'averse ce soir dans 40 % de probabilité. Minimum de plus 3. Attention avec risque de gel. On rentre les plantes qu'on a sorties. Et on attend encore un peu pour les jardins. Demain mardi, généralement ensoleillé, maximum de 16. Des averses en milieu de semaine. Mais ce qui s'en vient pour le week-end prochain, c'est absolument wow. 12 degrés présentement.
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1: Dans l'échangeur des Laurentides, dans la bretelle de la 15 Sud pour la 40 Ouest, je vous rappelle qu'il y a eu un accident plutôt impliquant un véhicule léger et deux camions lourds. On rouvre l'accès en ce moment. Il n'y a qu'une seule voie d'ouverte cependant. Les différents points chauds, toujours le pont-tunnel, 39 minutes vers la rive sud, 13 minutes l'accès par la 20. La traversée se fait au ralenti. Bouchon de l'autre côté, à la hauteur de Sherbrooke, l'accès par la 132 Est, c'est un gros 27 minutes encore. Le pont Jacques-Cartier, très, très bonne option vers la rive sud, mais vers Montréal, c'est intermittent depuis l'échangeur jusqu'à la fin de la traversée. 132 Ouest, c'est au ralenti depuis Jacques-Cartier jusqu'au boulevard Simard. Samuel de Champlain, vous arrêtez au boulevard de la Vérendrye et reprenez du mouvement après l'île des Sœurs. Pont Mercier libre vers Montréal, en direction de la rive sud, lourd jusqu'à Saint-Patrick. Code rouge par la suite jusqu'au boulevard La Salle. 10 Est, c'est au ralenti depuis le boulevard du Quartier jusqu'à l'autoroute 35. 30 Ouest, également au ralenti de la 30 jusqu'à la 116. Par la suite, on a un bouchon à la hauteur de Cousineau. En direction est sur la 30, mais vous ralentissez à la 116. Tout ça pour aller prendre la 20. Petit bouchon en... tout de suite après l'échangeur de la 30 là, qui se termine à la route du la route 229, le rang D25.
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Mirabelle, au FM 103.3, on parle beaucoup des séries avec le Canadien, mais il y a également séries en ce moment dans la Ligue professionnelle de hockey féminin et le match décisif entre la victoire de Montréal et le Frost du Minnesota a été reporté à quelques heures de l'affrontement prévu ce soir à 19h à la Place Belle de Laval. Plusieurs joueuses de Montréal souffriraient d'un virus. Alors, on s'efforce toujours de reprogrammer le match du côté des responsables de la Ligue. On a précisé que les symptômes rencontrés par les joueuses touchées ne sont pas liés avec l'antivirus, alors ne partons pas en peur. Tous les billets pour le cinquième match de la série vont être honorés à la date reportée. Et l'équipe qui va remporter ce cinquième match décisif se qualifiera pour la finale de la Coupe Walter de la Ligue professionnelle de hockey féminin. Ça se poursuit malheureusement pour l'enquête à l'endroit du chanteur et comédien Patrick Bruel, le magazine Elle France qui poursuit cette enquête. Vous savez que plus d'une trentaine de femmes l'ont dénoncé pour agression sexuelle ou viol. Et aujourd'hui, c'est le témoignage d'une journaliste québécoise qui fait les grands titres. La jeune femme aurait signalé son agression à la police de Montréal au mois d'octobre 2017. Elle était âgée de 28 ans à ce moment-là. Sur une note totalement différente et plus positive, on n'aura finalement pas à se tourner vers la version produite en France pour écouter Les Simpsons en français. Bell Media a confirmé aujourd'hui avoir conclu une entente avec Disney Entertainment. Pour poursuivre le doublage de la série au Québec, Le Soleil l'avait rapporté la semaine dernière. Les nouveaux épisodes seront diffusés sur Nouveau, qui présente depuis plusieurs années déjà des reprises des saisons précédentes. Et ça sera offert en rattrapage sur la plateforme de diffusion en continu Crave. On se souvient que le doublage des Simpsons avait dû être interrompu en août dernier quand Télétoon avait choisi de ne pas renouveler les droits de diffusion de la série. Ça avait été déploré de toutes parts parce que la version québécoise des Simpsons est doublée par des acteurs d'ici, mais elle est aussi adaptée avec des référents culturels propres au Québec. Elle est donc très différente de la version produite en France. Alors, la 36e saison, dont le doublage avait été interrompu l'an dernier, sera diffusée l'automne prochain sur Nouveau, qui va continuer aussi de diffuser les saisons précédentes. Les Simpsons sont aussi offerts en anglais sur la plateforme Disney+, où l'on retrouve les saisons 1 à 35 doublées au Québec. C'est une bonne nouvelle. Marco Emma s'en vient en nouveauté, nous présenter sa nouveauté comme un refrain, juste avant Van Tibbs, que l'on reçoit très bientôt à l'émission avec Où vas-tu? Au FM 103.3.

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avec Mireille au FM 103.3, votre radio allumée. J'aime beaucoup cette chanson. On a eu des nouvelles aujourd'hui de Paul Daresch qu'on aime beaucoup. On a appris qu'il avait été hospitalisé pendant le week-end en raison d'un virus respiratoire, mais qu'il va mieux. Sa fille Émilie Daresch l'a confirmé au Journal de Montréal. Il se repose à la maison. Elle reste là pour l'entourer. Elle est soulagée de voir son père de retour chez lui. Elle a admis avoir eu peur lorsqu'il a été admis à l'hôpital. C'est bien normal. Paul Daresch est reconnaissant pour tous les messages bienveillants qu'il reçoit de la part de ses admirateurs depuis l'annonce de son hospitalisation. Émilie Daresch confirme que son père sera de retour sur scène avec elle et ses sœurs pour leur prochain spectacle du 29 mai à Saint-Jean-sur-Richelieu. Il y a eu double annulation.

annulation en raison de tout ça. En fait, une annulation en raison de ce nouveau virus. Et en janvier dernier, il avait dû reporter également Paul Daresch parce qu'il avait eu l'influenza. Alors, ça serait le fun que les virus le laissent tranquille un petit peu. On lui souhaite un prompt rétablissement à ce cher Paul Daresch. On va y aller maintenant international, mais international local avec le groupe Angine de Poitrine qui jouit d'un nouvel appui international. Il y a le chanteur de Def Leppard qui était en entrevue à la radio française RTL 2, chanteur de Def Leppard, Joe Elliott, qui n'avait que du bien à dire du groupe originaire de Chicoutimi au Saguenay-Lac-Saint-Jean. Il a dit « Je les ai découverts alors que nous étions en résidence à Las Vegas en février dernier. Quelqu'un m'avait envoyé un lien d'une de leurs performances. J'ai commencé à écouter les 5-10 premières minutes et je me suis demandé « Mais qu'est-ce que c'est ça? » Et là, j'ai commencé à réaliser « C'est vraiment excellent. C'était totalement unique. » Ce truc de prog rock, ils sont tellement bizarres. Ce sont des musiciens incroyables. C'est quelque chose de très différent. L'animatrice, à ce moment-là, lui demande s'il se verrait collaborer avec eux. Il dit « Je ne sais pas si ça fonctionnerait, mais j'adorerais les voir live. » Alors voilà un autre fan très, très connu mondialement pour Angine de Poitrine. Ce sont vraiment de bonnes nouvelles, de beaux encouragements pour eux. On est très fiers. Bleu Jeans Bleu s'en viennent nous chanter Scotch and Poche et vous l'aurez dans la tête pour les prochaines heures, peut-être les prochaines journées. Et juste avant, c'est Boisy avec Quand on danse en nouveauté au FM 103.3.

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0: Ciel variable en ce moment, ce sera le cas également ce soir, même s'il reste un risque d'averse à 40 % de probabilité. Attention à vos plantes, plus 3 ce soir avec risque de gel encore. Demain mardi, généralement ensoleillé, très belle journée, 16 degrés. Pluvieux pour le milieu de la semaine, mais ça se dégage pour samedi, dimanche et pour nous offrir tout un week-end au-dessus de 20 avec du beau soleil. 12 degrés présentement.
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0: Tunnel Ville-Marie, direction ouest. Avant la sortie pour la 15 Sud, on a un véhicule en panne à droite. Soyez très prudents, hein, ça surprend dans le tunnel. 30 ouest et est, c'est pratiquement terminé. On hésite à la hauteur de Cousineau, sans plus. La 10 est au ralenti après la 30 sur une petite distance. C'est libre par Mercier. Samuel de Champlain, on est toujours au boulevard Lassalle jusqu'après l'île des Sœurs. Le pont Jacques-Cartier libre vers la rive sud en direction de Montréal, c'est intermittent. Toujours 23 minutes l'accès au pont-tunnel par la 132 Est. Sinon, c'est 10 minutes par la 20. La traversée, c'est intermittent. Intermittent également de l'autre côté entre Sherbrooke et l'échangeur Anjou. Et en direction de la rive sud, on a 20 minutes.
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0: Ah, c'était Caïn au FM 103.3 pour se dire bye-bye. Ce soir, rythme et couleur, dans quelques minutes, en fait, avec André Saint-Amand, dédié à la musique R&B. Derrière le volant, suivra avec Jacques Déhay à 20h et par la suite, sous un ciel blues, avec Martin Lachance de 21h à minuit pour bien commencer la semaine. Demain, en entrevue, Clément Jacques pour parler de plein de nouveautés. Soyez-y. On se laisse avec Justin Roy, Gabriel Fredette et King Melrose. La chanson « On s'en fait pas ». Ah, ça devrait être notre devise. Ça serait le fun si c'était facile, hein, que ça soit notre devise tout le temps, mais je vous le souhaite et je me le souhaite. Bonne soirée tout le monde, à demain 16h pour une autre émission de Libre comme l'air.
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1: La ville de Delson lance un sondage en ligne jusqu'au 22 mai pour inviter les citoyens à influencer le futur plan directeur de ces espaces verts. Belleuil fait faire une étude pour sauvegarder l'église Saint-Mathieu et protéger le martinaire à Monheur, tout en consultant les citoyens. Le marathon de Longueuil Sun Life 2026 entraînera d'importantes fermetures de rue le 17 mai prochain autour du parc Michel-Chartrand.
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1: Bonne fin de journée, bon début de soirée. C'est l'émission Rythme et Couleur, une émission de Rhythm and Blues. Eh bien, on y va avec Feist pour débuter avec Inside and Out au FM.

À rythme et couleur, c'était Tatiana Ali avec Boy, You Knock Me Out. C'est une actrice, chanteuse de R&B, Tatiana Ali. Elle est américaine. Elle est née en 1979 dans l'État de New York. Ben, la prochaine, c'est une chanteuse-compositrice nord-irlandaise et ghanéenne. Elle s'appelle Winnie Ama. Elle est aux influences soul, jazz et R&B. Elle est basée maintenant à Londres, en Angleterre. Alors, Winnie Ama, on l'écoute avec « Don't You Want It ».

le duo Outkast avec The Way You Move. Ce duo hip-hop avec cette chanson a été numéro 1 aux États-Unis et c'était en 2003. On y va avec un groupe de Californie maintenant, un groupe de soul, funk et R&B qui a été créé en 1968. Ils ont eu 4 disques d'or aux États-Unis, rien de moins. Et la pièce qu'on va écouter date de 1993. Il s'agit du groupe Con Fong Chun avec une chanson qui s'appelle Juicy.

C'était Jennifer Lopez et Ja Rule avec I'm Real. Et oui, 2001, cette chanson, tout le monde s'en souvient, ça a joué pas mal à la radio à ce moment-là. Le prochain, c'est un groupe de hip-hop formé à Montréal dans les années 90. C'est du côté francophone et c'est l'un des piliers du rap au Québec qui a ouvert la porte à une succession d'artistes du même genre par la suite. Il s'agit de Dubmatic.

0: énigmatique pour la force de comprendre. Bougez pas, restez avec nous, on s'absente quelques secondes à peine et on revient avec la musique de Earth, Wind and Fire.
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Au FM 103.3, c'était la musique de Slay avec Rounds and Rounds avec King Green, une collaboration. Eh bien, Slay, c'est un producteur. Il est connu pour ses compositions de musique expérimentale. On sait très peu de choses de lui, de Slay. Il est très discret. Il préfère qu'on garde toute notre attention sur sa musique expérimentale. Eh ben, c'est moins expérimental, mais ils sont très connus. On retourne maintenant dans les années 70. C'était en 2025, ce qu'on vient d'entendre de Slay. On y va avec un classique de Hall & Oates, c'est Sarah Smile.

0: Wow, elle est excellente. India Arie avec Cocoa Butter. C'est une chanteuse compositrice de neo-soul et R&B. Elle a vendu rien de moins que 5 millions d'albums aux États-Unis et 10 millions à travers le monde. Donc, elle est très connue, India Arie. Elle est excellente. Elle a été nommée 23 fois aux Grammy. Eh bien, le prochain s'appelle Leslie Sebastian Charles. C'est qui ça? C'est Billy Ocean. Il est chanteur de R&B britanno-trinadien. Et la chanson qu'on va écouter s'appelle, c'est un classique, There'll Be Sad Songs. 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

Il est très connu pour ses ballades. C'est William Bell, I Forgot to Be Your Lover. Le titre me fait rire, I Forgot to Be Your Lover. Son vrai nom, c'est William Yarborough. Il faut croire qu'il trouvait pas ça assez commercial, donc il a changé son nom pour William Bell, son nom de scène, si on veut. Il est né le 16 juillet à Memphis en 1939, ce qui veut dire qu'il a aujourd'hui 86 ans. Et c'était un chanteur, auteur, compositeur et producteur de musique soul, R&B également, toujours dans le domaine des ballades. Ah ben, on y va avec la queen du hip-hop, soul et du R&B. Elle a une voix unique. C'est une artiste très influente dans le domaine du rhythm and blues. Il s'agit de Mary J. Blige avec Sweet Thing, OFM 103.3.

0: Eh bien, c'est une soirée jusqu'à 20h avec le R&B. Et on a une autre heure à passer ensemble. J'espère que vous passez une bonne soirée. Si vous voulez nous écrire, c'est à rythmecouleur@hotmail.com. Rythme au pluriel et couleur au pluriel. Rythme et couleur en un seul mot. @hotmail.com. Restez avec nous après la pause. Beaucoup de bonne musique telle que Mariah Carey.
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C'était Estelle avec More Than Friends. C'était en 2008 et Estelle Swarey, c'est son vrai nom. Elle est née en 1980 à Hammersmith, au Royaume-Uni, un quartier de Londres que j'ai souvent visité par le passé. Elle est une chanteuse de R&B, de hip-hop également. C'est une actrice britannico-sénégalaise. Et elle fait du rap aussi à l'occasion. Donc, c'était Estelle. Une autre Britannique maintenant de Londres. Elle fait sensation actuellement. Elle vient de sortir son album. Et la chanson qu'on écoute s'appelle Lady, Lady.

0: Une de mes chanteuses préférées au FM 103.3, Anita Baker avec Giving You the Best That I Got. 1988, c'est tiré de l'album du même nom, Giving You the Best That I Got. C'est une chanteuse de soul et surtout de jazz. Elle est venue souvent à Montréal au festival de jazz. Elle est née en 58 dans l'Ohio. La prochaine artiste s'appelle Aisha House. C'est une architecte du son, et oui, une parolière, une auteure, compositrice, interprète. Elle défie tous les genres musicaux, de la soul, du hip-hop, du R&B, et tout ça de manière très contemporaine. Son nom, c'est Aisha House, à nouveau. On l'écoute avec une chanson qui s'appelle Turmoil.
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rythme et couleur, Maroon 5, des grands amateurs de R&B avec Best For You. On s'en va du côté franco, Jacinthe. Ah oui, elle a fait du R&B avec une chanson qui s'appelle À chaque

0: la québécoise Jacinthe, avec À chaque fois. Bonne soirée tout le monde, et on a une dernière demi-heure à passer ensemble avec la bonne musique R&B. Bougez surtout pas.
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for the Ages. Une chanson très courte, 1 minute 53 seulement. Cet artiste est excellent. Il s'appelle Jean-Sébastien Yves Audet, musicien expérimental, chanteur et producteur canadien. Il a gagné d'ailleurs cette année, il y a à peine quelques semaines, le prix Polaris à Toronto. Alicia Cook, c'est une pianiste, chanteuse, claviériste de New York. Son nom d'artiste, Alicia Keys. Voici A Woman's Worth.

0: rythme et couleur, Robin Thicke, croyez-le ou non. Celui-là même qui a fait en 2013 le succès monstre, ça a joué partout dans toutes les stations, Blurred Lines, vous vous souvenez peut-être de ça en 2013. Ben, c'est le même gars, Robin Thicke, avec une pièce R&B qui s'appelle Cloud Nine. C'était en 2011. On y va en musique avec un grand classique. On se souvient, elle a sorti plusieurs albums à l'époque. Tout le monde avait accroché. Radiophoniquement également, les diffuseurs ont diffusé amplement sa musique. Il s'agit de Sade avec It's a Crime.
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OFM 103.3, Deborah Cox, la Canadienne avec Sentimental de 1995. Chaim, de son vrai nom, Tamara Marthe. C'est une chanteuse, danseuse et actrice française. Elle a été révélée en 2005 grâce à Camaro, vous en souvenez peut-être. Eh bien, la voici, Chaim.

0: C'est déjà terminé pour Rythme et Couleur cette semaine. Soyez là lundi prochain. C'est un rendez-vous, 18h.
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8: Je vous souhaite la bienvenue à Derrière le volant. Cette semaine, Marc Bouchard va nous présenter son essai de la semaine, l'Infiniti QX60. Puis moi, je suis allé du côté de Nashville.